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1: Il est 3h.
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1: Il est 5h.
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4: Auditrices, auditeurs de Zoom Radio, bien le bonjour. Voici votre bulletin météo complet pour votre jeudi 10 septembre. Le matin, il faudra compter sur du soleil avec quelques tout petits nuages. Concernant le vent, il sera faible d'est à nord avec des rafales allant entre 5 et 15 km par heure. Les températures s'échelonneront seulement entre 9 et 10 degrés. Pour ce jeudi après-midi, bon, ça va aller, soleil et passage nuageux. Concernant le vent, il sera faible à modéré de nord-ouest avec des rafales allant entre 20 et 30 km par heure. Les températures s'échelonneront entre 22 et 24 degrés. Et pour la soirée et la nuit prochaine, les Périgourdins seront sous un ciel relativement étoilé avec deux ou trois passages nuageux. Voilà, c'est terminé pour aujourd'hui, en ce 253e jour de l'année. N'oubliez pas de faire une bise à tous les Aubert ainsi que les Inès. Le lever du soleil se fera à 7h30 et celui-ci se couchera à 20h18. Et moi, je vous souhaite une excellente journée sur Zoom Radio.
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1: Bonjour, bonjour à tous. C'est le prix Carus et les 1400 mètres de la piste en gazon à l'hippodrome de Paris-Longchamp qui sera le théâtre du Quinté Plus de ce jeudi 10 septembre 2026. Il réunira 15 galopeurs bien connus des parieurs. Départ prévu 13h55. En tête de notre sélection, le 2, Skyline Brochard, au top de sa condition physique pour son retour dans les quintés, il peut l'emporter. Suivi du 4, Fast Rage, de mieux en mieux placé sur l'échelle des valeurs. Le 13, Omicron, sur la montante actuellement. Le 9, Eliman, cheval encore tout neuf, il peut s'illustrer en pareille société. Enfin, le 12, Zawan, muni d'œillères australiennes pour l'occasion, il complétera notre sélection. Une sélection que vous pouvez retrouver sur ma chaîne YouTube Tom Kazak, les pronostics hippiques avec mes dernières minutes. Donc notre choix aujourd'hui, premier le 2, Skylight Brochard. Dans le 4, Fast Rage. 3e, le 13, Omicron. 4e, le 9, Eliman. 5e, le 12, Zawan. Le second choix, le 5, le 6 et le 3. Et à vous la fortune!

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1: Bonjour à tous, ravi de vous retrouver ce 10 septembre. On embrasse les Inès pour leur fête. C'est aussi la journée mondiale de prévention du suicide. Les Inès, tout comme le top modèle Inès de la Fressange, sont des passionnés qui se lancent à corps perdu dans l'action. Réfléchies, elles possèdent une grande maîtrise de soi. Leur enthousiasme et leur volonté de faire font qu'elles déplaceraient des montagnes. Que s'est-il passé ce 10 septembre 1915, premier numéro du journal Le Canard Enchaîné par Marcel Maréchal. 1958, c'est la sortie en salle du film Sissi face à son destin avec Romy Schneider. 1963, un tremblement de terre en Macédoine tue 6000 personnes. 1981, le célèbre tableau Guernica de Pablo Picasso est enfin exposé à Madrid après 40 ans passés après sa création au musée d'art de New York. 1993, la Française des Jeux lance un nouveau jeu, le Keno. 1996, l'ONU adopte le traité d'interdiction globale des essais nucléaires. Les anniversaires célèbres du jour, Jérémy Toulon, né à Antibes, footballeur français, Ryan Philippe, acteur américain, l'animatrice télé Mireille Dumas qui vient de Chartres, du côté politique Michèle Alliomari, avocate, José Feliciano, chanteur né à Porto Rico, et le grand couturier designer allemand Karl Lagerfeld. Le dicton du jour, à la Sainte Inès, travaille sans cesse. Passez une excellente journée, à demain. 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
1: Bonjour à tous, l'horoscope de ce jeudi. On débute avec les béliers. Priorité au renouveau, les béliers, vous partez sur de nouvelles bases et ça vous plaît beaucoup. Les taureaux, vous profiterez de vos proches et du moment présent, le reste attendra. Gémeaux, vous savez où vous allez, vous menez votre vie d'une main de maître. Les cancers, il y a un temps pour travailler et un temps pour décompresser. Aujourd'hui, vous allez vous ménager et vous détendre. Lion, vous n'avez pas peur de rien. Et vous avez raison, les astres seront avec vous en ce jeudi. Les vierges, beaucoup d'activités en perspective. Ne vous laissez pas dépasser par la charge de travail. Balance, vous êtes réceptif aux demandes de vos proches. On peut compter sur vous. Les scorpions, n'imposez pas vos idées et vos méthodes. Lancez le dialogue, vous serez sans doute écouté. Sagittaire, votre motivation est intacte. Vous gagnez des points auprès de vos supérieurs, notamment les capricornes. Vos amis vous comblent de joie et vous vous épanouissez au travail. Il semblerait, les Capricornes, que vous ayez trouvé la recette du bonheur. Verseau, ne vous faites pas avoir par des affaires trop alléchantes. Ouvrez bien les yeux. Les poissons, pour terminer, une belle occasion de se démarquer des autres va se présenter à vous. Ne manquez pas le coche. Avec tout ça, belle journée, un très bon jeudi.
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Né à Zurich en 1948, Martin Suter, ancien publicitaire, journaliste et scénariste, est le romancier suisse vivant le plus lu dans le monde. 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Son dernier roman, Mélodie, prix des lecteurs, Point avec Femina, nous présente un homme d'influence, M. Stotz, au crépuscule de ses jours, qui vit retranché dans sa demeure bourgeoise. Son jeune secrétaire personnel, Tom Elmer, récemment arrivé à son service, l'écoute raconter l'étrange histoire d'amour qui a marqué sa vie à tout jamais. Celle de sa relation 40 ans plus tôt avec la mystérieuse Mélodie. Peu à peu assailli de doutes, Tom se lance alors dans une enquête à la recherche de la vérité sur le destin de cette femme fascinante. Mais la vérité n'est jamais telle qu'on la raconte. Mélodie de Martin Suter est paru chez Point.

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1: Bonjour à tous, les programmes télé et la télévision pour ce soir jeudi. On débute avec la chaîne TF1 qui nous propose ce soir la série Le mystère de la chambre jaune. Sur France 2, le magazine Cash Investigation, cyber arnaque, État et entreprises nous protègent-ils vraiment? Sur France 3, le téléfilm La malédiction de Provins, diffusé dès 21h10. Sur la chaîne France 4, ce soir, le film Frères ennemis, à partir de 21h. Sur M6, le film La chute de la Maison Blanche, diffusée dès 21h10. Sur la chaîne TMC, place au film Taxi 2, diffusé dès 21h25. Et enfin, pour terminer, rendez-vous par exemple ce soir sur la chaîne Novo 19 avec le film Le château de ma mère, diffusé dès 21h10. Avec tout ça, bonne soirée télé.

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4: Auditrices, auditeurs de Zoom Radio, bien le bonjour. Voici votre bulletin météo complet pour votre jeudi 10 septembre. Le matin, il faudra compter sur du soleil avec quelques tout petits nuages. Concernant le vent, il sera faible d'est à nord avec des rafales allant entre 5 et 15 km par heure. Les températures s'échelonneront seulement entre 9 et 10 degrés. Pour ce jeudi après-midi, bon, ça va aller, soleil et passage nuageux. Concernant le vent, il sera faible à modéré de nord-ouest, avec des rafales allant entre 20 et 30 km par heure. Les températures s'échelonneront entre 22 et 24 degrés. Et pour la soirée et la nuit prochaine, les Périgourdins seront sous un ciel relativement étoilé avec deux ou trois passages nuageux. Voilà, c'est terminé pour aujourd'hui, en ce 253e jour de l'année. N'oubliez pas de faire une bise à tous les Aubert ainsi que les Inès. Le lever du soleil se fera à 7h30 et celui-ci se couchera à 20h18. Et moi, je vous souhaite une excellente journée sur Zoom Radio.
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1: Bonjour à tous, ravi de vous retrouver ce 10 septembre. On embrasse les Inès pour leur fête. C'est aussi la journée mondiale de prévention du suicide. Les Inès, tout comme le top modèle Inès de la Fressange, sont des passionnés qui se lancent à corps perdu dans l'action. Réfléchies, elles possèdent une grande maîtrise de soi. Leur enthousiasme et leur volonté de faire font qu'elles déplaceraient des montagnes. Que s'est-il passé ce 10 septembre 1915, premier numéro du journal Le Canard Enchaîné par Marcel Maréchal. 1958, c'est la sortie en salle du film Sissi face à son destin avec Romy Schneider. 1963, un tremblement de terre en Macédoine tue 6000 personnes. 1981, le célèbre tableau Guernica de Pablo Picasso est enfin exposé à Madrid après 40 ans passés après sa création au musée d'art de New York. 1993, la Française des Jeux lance un nouveau jeu, le Keno. 1996, l'ONU adopte le traité d'interdiction globale des essais nucléaires. Les anniversaires célèbres du jour, Jérém Toulon Lalonde, né à Antibes, footballeur français. Ryan Philippe, acteur américain. L'animatrice télé Mireille Dumas, qui vient de Chartres. Du côté politique, Michèle Alliomari, avocate. José Feliciano, chanteur, né à Porto Rico. Et le grand couturier-designer allemand, Karl Lagerfeld. Le dicton du jour, à la Sainte Inès, travaille sans cesse. Passez une excellente journée, à demain.

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1: Bonjour à tous, dans l'actualité people du jour, on parle de Pippa Middleton. La guerre des voisins est déclarée. Pippa Middleton pensait peut-être garer 6 voitures tranquillement sur son domaine de Bartoncourt. Eh bien, raté, le parking aménagé sans autorisation sur une prairie de sa propriété a été retoqué par le conseil local qui le juge trop intrusif dans ce paysage rural protégé. Les voisins en rajoutent d'ailleurs, dénonçant un stationnement disgracieux. Après la bataille du chemin public, le torchon brûle encore pour la frangine de Kate. On se retrouve très vite avec d'autres Actu People.

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1: Bonjour à tous, dont l'info insolite du jour, un homme arrêté à Washington avec une guillotine à l'arrière de son véhicule. Un homme a été arrêté à Washington après la découverte d'une guillotine grandeur nature à l'arrière de son véhicule pick-up. Le véhicule a été repéré en stationnement interdit par des agents. Le suspect, natif de la Californie, a été arrêté pour transport d'une arme dangereuse compte tenu de sa possession de la guillotine. Il a conduit ce véhicule jusqu'à la capitale fédérale, souligne la police du Capitole, ajoutant que ses enquêteurs analysent les antécédents du suspect pour en savoir plus sur les raisons de sa venue à Washington. Son frère aîné, Calvin, joint en tout cas, a déclaré au journal que cette guillotine constituait probablement un symbole de désapprobation. « Je ne pense pas qu'il ferait du mal à qui que ce soit », a-t-il ajouté, précisant que son frère, habitué des longs voyages sur la route à travers les États-Unis, n'appréciait aucun des deux grands partis américains, et notamment ni le président républicain Donald Trump. On se retrouve très vite avec d'autres infos insolites.

0: Bonjour, bonjour à tous. Un acte de vandalisme majeur. Les mots sont de la mairie de Bergerac. Plusieurs secteurs de la ville sont plongés dans l'obscurité après des vols de câbles sur les réseaux d'éclairage public. Ils ont été arrachés au pied des lampadaires et la coupure touche des axes très fréquentés. Le giratoire de la route de Saint-Georges, de Blancavex, de la route de Guel ou encore de l'avenue Maréchal Foch sont dans le noir. L'alerte est venue du syndicat départemental d'énergie. D'autres candélabres pouvaient être concernés. Des panneaux provisoires ont été posés et la ville, qui envisage une plainte, appelle chacun à redoubler de vigilance dès la tombée de la nuit. Les moustiques ensuite, particulièrement agressifs en cette fin d'été. La mairie de Périgueux appelle à la mobilisation contre le moustique tigre. Les conditions de ces derniers jours ont multiplié les points d'eau stagnantes, autant de lieux de ponte. 80% d'entre eux se trouvent dans les propriétés privées, jardins, cours, terrasses, balcons, d'où les consignes, vider les coupelles sous les pots de fleurs, couvrir les récupérateurs d'eau et nettoyer les gouttières. Sur les routes, à présent, 42% des personnes tuées sur les routes de la Dordogne l'an dernier étaient des seniors. Avant-hier à Jumilhac-le-Grand, une dizaine de conducteurs âgés ont suivi une remise à niveau gratuite du code de la route. Évolution de la signalisation, situation à risque, équipement à avoir dans sa voiture, aire de covoiturage, zone de rencontre, nouveaux panneaux, beaucoup les découvrent. Une dizaine d'ateliers de ce type sont organisés chaque année dans le Périgord. Et enfin, en France, Alzheimer Dordogne France proposera 7 rendez-vous du 18 au 26 septembre autour de la journée mondiale. Marche, ciné, débat, thé, dansant et rencontres artistiques. Le coup d'envoi sera donné dans quelques jours pour rompre l'isolement des malades et de leurs proches aidants. C'est la fin de cette édition. Passez une excellente journée sur Zoom Radio.
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1: Bonjour, bonjour à tous. C'est le prix Carus et les 1400 mètres de la piste en gazon à l'hippodrome de Paris-Longchamp qui sera le théâtre du Quintet Plus de ce jeudi 10 septembre 2026. Il réunira 15 galopeurs bien connus des parieurs. Départ prévu 13h55. En tête de notre sélection, le 2, Skyline Brochard, au top de sa condition physique pour son retour dans les quintets, il peut l'emporter. Suivi du 4, Fast Rage, de mieux en mieux placé sur l'échelle des valeurs. Le 13, Omicron, sur la montante actuellement. Le 9, Eliman, cheval encore tout neuf, il peut s'illustrer en pareille société. Et enfin, le 12, Zawan, muni d'œillères australiennes pour l'occasion, il complétera notre sélection. Une sélection que vous pouvez retrouver sur ma chaîne YouTube Tom Kazak, les pronostics hippiques avec mes dernières minutes. Donc notre choix aujourd'hui, premier le 2, Skyline Brochard. Dans le 4, Fast Rage. 3e, le 13, Omicron. 4e, le 9, Eliman. 5e, le 12, Zawan. Le second choix, le 5, le 6 et le 3. Et à vous la fortune!

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1: Il est 7h.
2: Bonjour à tous. À la une de l'actualité, la transparence salariale arrive en Conseil des ministres. Aujourd'hui, le projet de loi prévoit l'affichage d'une fourchette de salaire dans chaque offre d'emploi. Il va interdire aussi de demander à un candidat son salaire actuel ou passé. Le texte doit ensuite être examiné par le Parlement. Une commission d'enquête du Sénat propose de revoir en profondeur le fonctionnement des universités. Parmi les pistes, sélectionner davantage à l'entrée en licence et augmenter les frais d'inscription à 900 euros en licence et 1300 euros en master. La commission veut aussi renforcer l'autonomie des établissements. La police municipale de Carcassonne va être contrôlée par l'inspection générale de l'administration. Décision du ministre de l'Intérieur, Laurent Nunez, après la diffusion d'une vidéo qui montre des agents tenir des propos à caractère raciste, homophobe et misogyne. Il les juge indignes de l'uniforme. Le maire de la ville a condamné hier les propos. La précarité gagne du terrain en France. Selon le baromètre Ipsos Secours Populaire dévoilé ce matin, 26% des Français se disent en situation de précarité, 6 points de plus en un an. 4 actifs sur 10 estiment que leur travail ne suffit plus à couvrir leurs dépenses et plus d'un Français sur deux a limité son chauffage à moins de 18 degrés pour économiser. Volodymyr Zelensky a frôlé un incident lors de son départ pour la Norvège. Un drone russe a pénétré dans l'espace aérien moldave alors que l'avion du président ukrainien décollait pour Oslo. L'appareil a failli être percuté, affirme le Premier ministre norvégien. Une version nuancée par Kiev qui assure que Volodymyr Zelensky n'a pas directement été mis en danger. Un tournage Disney très discret est en cours en Gironde, au château de la Brède, l'ancienne demeure de Montesquieu. Depuis le début de la semaine, d'importantes équipes de production occupent les lieux Jacques Terrance.
3: Et oui, et le mystère reste entier autour de ce tournage, mais les indices s'accumulent. La mairie confirme à la presse avoir été contactée par une grosse société de production américaine, mais sans donner davantage de détails. Le nom du film reste donc officiellement secret. Cela dit, plusieurs indices pointent vers la future adaptation en prise de vue réelle de réponse. L'hypothèse réponse est d'ailleurs renforcée par les déclarations de l'actrice Catherine Anne, qui doit incarner Mère Gothel. Elle avait annoncé qu'une partie du film serait tournée en France, dans la région de Bordeaux justement. Le château de la Brède, avec son architecture médiévale, pourrait en fait servir de décor au royaume de Corona. La sortie du film est prévue en 2028.
2: Merci Jacques. Et en football, Paris a battu le Slovan Bratislava 6 buts à 1 hier soir en Ligue des Champions. Belle journée à tous.
4: Salut tout le monde, il est 7h03 ce jeudi sur Zoom Radio. Comme chaque matin, on commence avec la météo de Thomas Kotarski.
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7: Auditrices, auditeurs de Zoom Radio, bien le bonjour. Voici votre bulletin météo complet pour votre jeudi 10 septembre. Le matin, il faudra compter sur du soleil avec quelques tout petits nuages. Concernant le vent, il sera faible d'est à nord avec des rafales allant entre 5 et 15 km par heure. Les températures s'échelonneront seulement entre 9 et 10 degrés pour ce jeudi après-midi. Bon, ça va aller, soleil et passage nuageux. Concernant le vent, il sera faible à modéré de nord-ouest avec des rafales allant entre 20 et 30 km par heure. Les températures s'échelonneront entre 22 et 24 degrés et pour la soirée et la nuit prochaine, les Périgourdins seront sous un ciel relativement étoilé avec deux ou trois passages nuageux. Voilà, c'est terminé pour aujourd'hui, en ce 253e jour de l'année. N'oubliez pas de faire une bise à tous les Aubert ainsi que les Inès. Le lever du soleil se fera à 7h30 et celui-ci se couchera à 20h18. Et moi, je vous souhaite une excellente journée sur Zoom Radio.
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1: Bon réveil, c'est jeudi, votre marathon touche à sa fin, le mur du 35e kilomètre est franchi, il ne reste que le sprint final à faire, vos réserves cachées se libèrent et puis l'adrénaline fait son œuvre. Le public du week-end vous acclame depuis les tribunes, oui, on sprint vers l'arrivée avec vous. Bienvenue, bon réveil, c'est l'Happy Morning.
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1: Zoom Radio vous accompagne ici, c'est l'heure du classement, le top 5 d'Amélia. Bonjour Amélia.
2: Bonjour Clis, rebonjour à tous. Et dans le top 5 du jour, voici les excuses pour arriver en retard au travail. Avec le numéro 5, il y avait un embouteillage monstre. C'est un classique indémodable. Numéro 4, mon réveil n'a pas sonné. Ça, c'est la technique. Il a sonné, mais bon. Numéro 3, j'ai dû aider une vieille dame à traverser 3 fois de suite cette semaine. Et puis numéro 2, hein, le bus est passé en avance. Ouais. Donc, c'est la faute du bus, évidemment. Numéro 1, j'étais là, mais aux toilettes. L'excuse parfaite, hein, vérifiable en tout cas. Selon l'Académie des excuses officielles, 97% de ces excuses sont recyclées.
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0: et belle matinée sur Zoom Radio. Petit conseil, même si c'est mauvais, hein, gardez le sourire, en tout cas, c'est l'horoscope.
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2: Bonjour à tous, l'horoscope de ce jeudi. On débute avec les béliers, priorité au renouveau. Les béliers, vous partez sur de nouvelles bases et ça vous plaît beaucoup. Les taureaux, vous profiterez de vos proches et du moment présent, le reste attendra. Gémeaux, vous savez où vous allez, vous menez votre vie d'une main de maître. Les cancers, il y a un temps pour travailler et un temps pour décompresser. Aujourd'hui, vous allez vous ménager et vous détendre. Lion, vous n'avez pas peur de rien. Et vous avez raison, les astres seront avec vous en ce jeudi. Les vierges, beaucoup d'activités en perspective. Ne vous laissez pas dépasser par la charge de travail. Balance, vous êtes réceptif aux demandes de vos proches. On peut compter sur vous. Les scorpions, n'imposez pas vos idées et vos méthodes. Lancez le dialogue, vous serez sans doute écouté. Sagittaire, votre motivation est intacte. Vous gagnez des points auprès de vos supérieurs, notamment les capricornes. Vos amis vous comblent de joie et vous vous épanouissez au travail. Il semblerait, les Capricornes, que vous ayez trouvé la recette du bonheur. Verseau, ne vous faites pas avoir par des affaires trop alléchantes. Ouvrez bien les yeux. Les poissons, pour terminer, une belle occasion de se démarquer des autres va se présenter à vous. Ne manquez pas le coche. Avec tout ça, belle journée. Un très bon jeudi.
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0: Bonjour, bonjour à tous. Bergerac dans le noir, des voleurs de câbles ont frappé le réseau d'éclairage public de la ville. Ils ont arraché les câbles au pied des lampadaires, privant de lumière plusieurs axes de circulation importants, et notamment les giratoires de la route de Saint-Georges de Blancanex, de la route du Guel et de l'avenue du Maréchal Foch. Ce sont les anomalies repérées sur les écrans du syndicat départemental d'énergie qui ont donné l'alerte. La municipalité parle d'un acte de vandalisme majeur, n'exclut pas que d'autres secteurs soient touchés et pourraient porter plainte. Des panneaux temporaires ont été installés. Automobilistes, cyclistes et piétons sont appelés à la plus grande prudence à la tombée de la nuit. Et cap à présent sur le Périgord noir, où un projet d'antenne relais fait monter la colère. À Saint-Vincent de Cosse, un pylône de téléphone mobile de 30 mètres de haut doit être implanté juste en face du château des Milandes, sur l'autre rive de la Dordogne. Un collectif d'habitants qui déplore l'absence de concertation a lancé fin août une pétition qui dépassait avant-hier les 6000 signatures. Les propriétaires du château ont relayé l'appel. Un dialogue s'est engagé entre la mairie et l'opérateur télécom pour trouver un autre site sur les coteaux. Côté économie, ensuite, la rentrée s'annonce rude pour les entreprises du département. Le président de l'Union des industries et métiers de la métallurgie en Dordogne, qui fédère une centaine d'entreprises, dit que l'industrie se fait laminée. Incertitude politique pose dans les investissements et les embauches. À la Chambre de commerce et d'industrie, on veut rester optimiste. L'envie d'entreprendre demeure à condition de se réinventer. Et enfin, à Monzaguel, près d'Issijac, les 156 habitants ont retrouvé le son de leur cloche, muette depuis 2 ou 3 ans. Restaurée pendant plusieurs mois, elle a été hissée au sommet du clocher et un mur. Le maire veut consulter les habitants pour lui donner un nom. C'est la fin de cette édition. Belle journée sur Zoom Radio.
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2: Bonjour, bonjour à tous. C'est le prix Carus et les 1400 mètres de la piste en gazon à l'hippodrome de Paris-Longchamp qui sera le théâtre du Quintet Plus de ce jeudi 10 septembre 2026. Il réunira 15 galopeurs bien connus des parieurs. Départ prévu 13h55. En tête de notre sélection, le 2, Skyline Brochard, au top de sa condition physique pour son retour dans les Quintets, il peut l'emporter. Suivi du 4, Fast Rage, de mieux en mieux placé sur l'échelle des valeurs. Le 13, Omicron, sur la montante actuellement. Le 9, Eliman, cheval encore tout neuf, il peut s'illustrer en pareille société. Enfin, le 12, Zawan, muni d'œillères australiennes pour l'occasion, il complétera notre sélection. Une sélection que vous pouvez retrouver sur ma chaîne YouTube Tom Kazak, les pronostics hippiques avec mes dernières minutes. Donc notre choix aujourd'hui, premier le 2, Skyline Brochard. Dans le 4, Fast Rage. 3e, le 13, Omicron. 4e, le 9, Eliman. 5e, le 12, Zawan. Le second choix, le 5, le 6 et le 3. Et à vous la fortune!

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1: Et bonjour Amélia, on va parler des études scientifiques qui ne servent à rien, c'est maintenant sur Zoom Radio.
2: Bonjour à tous. Et aujourd'hui, cap sur une étude de 2015 qui a prouvé que le chocolat fait perdre du poids. Les médias s'emballent, tout le monde mange du chocolat. Petit problème, hein, l'étude était en piège. Un journaliste scientifique a volontairement publié une mauvaise étude, échantillon minuscule, hein, mythologique, douteuse, résultat bidon, et les journaux ont gobé sans vérifier. Oui, le chocolat ne fait pas maigrir, l'étude était pas sérieuse. C'était un test pour montrer que les médias vérifient rien. Et le test aujourd'hui est réussi, méfiance recommandée.
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1: Et voilà, la première heure de l'Happy Morning se termine pour ce jeudi. Le week-end approche vite. Hein. Bon réveil à tous. On enchaîne avec la suite.
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1: Il est 8h.
2: Bonjour à tous. À la une de l'actualité, des propos indignes de l'uniforme, affirme le ministre de l'Intérieur, Laurent Nunez, après les propos tenus par 4 policiers municipaux de Carcassonne. Des mots à caractère raciste, homophobe et misogyne révélés dans une vidéo. Ils sont suspendus de leurs fonctions. Le ministre a décidé de faire contrôler la police municipale par l'inspection générale de l'administration. Le maire de Carcassonne a lui aussi fermement condamné ces propos. Les buralistes se mobilisent pour la première fois depuis quasiment 10 ans. Des manifestations sont organisés toute cette semaine pour réclamer notamment un gel de la fiscalité sur le tabac et la fin de l'indexation des prix sur l'inflation. La profession s'inquiète également de contrebande de tabac. Magali est buraliste.
3: Je crois qu'on n'est pas à 4 cartouches, je crois qu'il n'y a pas de maximum. Donc du coup, on subit et on fait avec et on voit nos clients qui partent en Italie et on ne peut que les comprendre parce que vu le prix du paquet en France, c'est normal.
4: Et 8,20,
3: ça nous fait baisser notre chiffre, mais sur tous les services qu'on peut avoir en fait dans le bureau de tabac, sachant qu'on est un service de proximité, vous pouvez payer des amendes, acheter des timbres, acheter de la presse, et tout ça c'est en train de se perdre. Puis on fait avec et on attend qu'il y ait peut-être un changement ou au moins un gel pour septembre et qu'on n'ait pas encore une augmentation qui force les gens à aller ailleurs.
2: Reportage de Mylène Desbacs. Les ventes officielles de cigarettes, de tabac roulé et de cigares ont reculé de près de 5% en un an. La profession réclame un gel des taxes sur plusieurs années. La transparence salariale arrive en Conseil des ministres. Aujourd'hui, le projet de loi prévoit l'affichage d'une fourchette de salaire dans chaque offre d'emploi. Il va aussi interdire de demander à un candidat son salaire actuel ou passé. Le texte doit ensuite être examiné par le Parlement. À l'étranger, 5 000 $ pour chaque Américain si les Républicains remportent les élections de mi-mandat. C'est la promesse faite par Donald Trump à moins de 2 mois du scrutin. Le président américain appelle ses partisans à voter comme si son nom figurait lui-même sur le bulletin. Il n'a pas précisé comment ce dividende serait financé. Patrick Fiori sera le parrain du 40e Téléthon organisé les 4 et 5 décembre prochains. Depuis sa création en 1987, le Téléthon finance la recherche contre les maladies rares. Aujourd'hui, plus de 260 000 bénévoles participent à la mobilisation en France. Et puis en football, la Ligue des Champions, la première journée, Paris l'a largement emporté hier soir devant le Slovan Bratislava 6-1. Ferran Torres a marqué un triplé, Ousmane Dembélé un doublé. Et ce soir, Lens joue au Slavia Prague à 21h. Belle journée à tous.
5: Jeudi matin, 8h03 sur Zoom Radio, bienvenue. On regarde ensemble la météo avec Thomas Kotarski.
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8: Auditrices, auditeurs de Zoom Radio, bien le bonjour. Voici votre bulletin météo complet pour votre jeudi 10 septembre. Le matin, il faudra compter sur du soleil avec quelques tout petits nuages. Concernant le vent, il sera faible d'est à nord avec des rafales allant entre 5 et 15 km par heure. Les températures s'échelonneront seulement entre 9 et 10 degrés. Pour ce jeudi après-midi, ça va aller, soleil et passage nuageux. Concernant le vent, il sera faible à modéré de nord-ouest avec des rafales allant entre 20 et 30 km par heure. Les températures s'échelonneront entre 22 et 24 degrés. Et pour la soirée et la nuit prochaine, les Périgourdins seront sous un ciel relativement étoilé avec 2 ou 3 passages nuageux. Voilà, c'est terminé pour aujourd'hui, en ce 253e jour de l'année. N'oubliez pas de faire une bise à tous les Aubert ainsi que les Inès. Le lever du soleil se fera à 7h30 et celui-ci se couchera à 20h18. Et moi, je vous souhaite une excellente journée sur Zoom Radio.
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1: On lance la deuxième heure dans l'Happy Morning. Jeudi prend son envol. Belle journée qui s'annonce.
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0: eh bien, raté. Le parking aménagé sans autorisation sur une prairie de sa propriété a été retoqué par le conseil local qui le juge trop intrusif dans ce paysage rural protégé. Les voisins en rajoutent d'ailleurs, dénonçant un stationnement disgracieux. Après la bataille du chemin public, le torchon brûle encore pour la frangine de Kate. On se retrouve très vite avec d'autres Actu People. 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
1: 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Et on se retrouve tout de suite avec encore plus de hits sur Zoom Radio juste après la pause.
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1: À Zoom Radio, le son de la Dordogne, place à votre agenda, le grand rendez-vous du mois. Ce sont d'ailleurs les 43e journées européennes du patrimoine, samedi 19 et dimanche 20 septembre prochain dans toute la Dordogne et dans toute la France. Cette année, deux thèmes, le patrimoine de la photographie et le patrimoine en péril, partout, à des châteaux, à des abbayes, des monuments et puis des lieux ordinairement fermés vous ouvrent leurs portes pour le plus souvent gratuitement. Et pour une sortie plus insolite, cap sur Basillac, près de Périgueux, l'aéroclub organise ses portes ouvertes les 19 et 20 septembre également, avec des avions à découvrir et des baptêmes de l'air pour ceux qui veulent prendre un peu de hauteur. Un week-end pour redécouvrir votre région, la tête dans la vieille pierre également, ou dans les nuages. Tout l'agenda est là avec Zoom Radio, on repart en musique.
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2: Bonjour à tous, l'horoscope de ce jeudi. On débute avec les béliers, priorité au renouveau. Les béliers, vous partez sur de nouvelles bases et ça vous plaît beaucoup. Les taureaux, vous profiterez de vos proches et du moment présent, le reste attendra. Gémeaux, vous savez où vous allez, vous menez votre vie d'une main de maître. Les cancers, il y a un temps pour travailler et un temps pour décompresser. Aujourd'hui, vous allez vous ménager et vous détendre. Lion, vous n'avez pas peur de rien. Et vous avez raison, les astres seront avec vous en ce jeudi. Les vierges, beaucoup d'activités en perspective. Ne vous laissez pas dépasser par la charge de travail. Balance, vous êtes réceptif aux demandes de vos proches. On peut compter sur vous. Les scorpions, n'imposez pas vos idées et vos méthodes. Lancez le dialogue, vous serez sans doute écouté. Sagittaire, votre motivation est intacte. Vous gagnez des points auprès de vos supérieurs, notamment les capricornes. Vos amis vous comblent de joie et vous vous épanouissez au travail. Il semblerait, les Capricornes, que vous ayez trouvé la recette du bonheur. Verseau, ne vous faites pas avoir par des affaires trop alléchantes. Ouvrez bien les yeux. Les poissons, pour terminer, une belle occasion de se démarquer des autres va se présenter à vous. Ne manquez pas le coche. Avec tout ça, belle journée, un très bon jeudi.
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0: Bonjour, bonjour à tous. Un acte de vandalisme majeur. Les mots sont de la mairie de Bergerac. Plusieurs secteurs de la ville sont plongés dans l'obscurité après des vols de câbles sur les réseaux d'éclairage public. Ils ont été arrachés au pied des lampadaires et la coupure touche des axes très fréquentés. Le giratoire de la route de Saint-Georges, de Blancavex, de la route de Guel ou encore de l'avenue Maréchal Foch sont dans le noir. L'alerte est venue du syndicat départemental d'énergie. D'autres candélabres pouvaient être concernés. Des panneaux provisoires ont été posés et la ville, qui envisage une plainte, appelle chacun à redoubler de vigilance dès la tombée de la nuit. Les moustiques ensuite, particulièrement agressifs en cette fin d'été. La mairie de Périgueux appelle à la mobilisation contre le moustique tigre. Les conditions de ces derniers jours ont multiplié les points d'eau stagnantes, autant de lieux de ponte. 80% d'entre eux se trouvent dans les propriétés privées, jardins, cours, terrasses, balcons, d'où les consignes, vider les coupelles sous les pots de fleurs, couvrir les récupérateurs d'eau et nettoyer les gouttières. Sur les routes, à présent, 42% des personnes tuées sur les routes de la Dordogne l'an dernier étaient des seniors. Avant-hier à Jumilhac-le-Grand, une dizaine de conducteurs âgés ont suivi une remise à niveau gratuite du code de la route. Évolution de la signalisation, situation à risque, équipement à avoir dans sa voiture, aire de covoiturage, zone de rencontre, nouveaux panneaux, beaucoup les découvrent. Une dizaine d'ateliers de ce type sont organisés chaque année dans le Périgord. Et enfin, en France, Alzheimer Dordogne France proposera 7 rendez-vous du 18 au 26 septembre autour de la journée mondiale. Marche ciné, débat, thé, dansant et rencontres artistiques. Le coup d'envoi sera donné dans quelques jours pour rompre l'isolement des malades et de leurs proches aidants. C'est la fin de cette édition. Passez une excellente journée sur Zoom Radio.
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2: Bonjour, bonjour à tous. C'est le prix Carus et les 1400 mètres de la piste en gazon à l'hippodrome de Paris-Longchamp qui sera le théâtre du Quintet Plus de ce jeudi 10 septembre 2026. Il réunira 15 galopeurs bien connus des parieurs. Départ prévu 13h55. En tête de notre sélection, le 2, Skyline Brochard, au top de sa condition physique pour son retour dans les quintets, il peut l'emporter. Suivi du 4, Fast Rage, de mieux en mieux placé sur l'échelle des valeurs. Le 13, Omicron, sur la montante actuellement. Le 9, Eliman, cheval encore tout neuf, il peut s'illustrer en pareille société. Et enfin, le 12, Zawan, muni d'œillères australiennes pour l'occasion, il complétera notre sélection. Une sélection que vous pouvez retrouver sur ma chaîne YouTube Tom Kazak, les pronostics hippiques avec mes dernières minutes. Donc notre choix aujourd'hui, premier le 2, Skyline Brochard. Devant le 4, Fast Rage. 3e le 13, Omicron. 4e le 9, Eliman. 5e le 12, Zawan. Le second choix, le 5, le 6 et le 3. Et à vous la fortune!

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1: Bonjour à tous. Et direz sur le record du monde inutile pour aujourd'hui, 109,9 décibels. C'est le volume du roi le plus puissant jamais enregistré. Pour vous donner une idée, c'est plus fort qu'une tronçonneuse. C'est presque aussi bruyant qu'un concert de rock. C'est un roi qui fait trembler les murs. Le record appartient à un Britannique depuis 2009. Et oui, c'est homologué par Guinness. Avec du matériel de mesure professionnel, des témoins officiels, tout protocole scientifique nécessaire pour valider un roi. Alors comment on produit un roi de 110 décibels. Faut avaler de l'air, beaucoup d'air, l'accumuler dans l'estomac comme on gonfle un ballon, puis relâcher d'un coup en utilisant l'œsophage comme une caisse de résonance. C'est tout un art. Le jour du record, silence dans la salle, le sonomètre est calibré, le candidat se prépare, il avale de l'air, il sent la pression monter et il se lâche. Brap, allez, l'aiguille du sonomètre s'affole, fait 9,9 décibels, record du monde. Le Britannique a déclaré après avoir fait son exploit et qu'il s'entraînait depuis l'enfance, que sa mère n'avait jamais vraiment apprécié, mais que maintenant il pouvait dire que son talent servait à quelque chose, si ce n'est un talent. Sauf le prochain qui rotera à 110 décibels, difficile à dire en tout cas.
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1: Il est 9h.
2: Bonjour à tous, à la une de l'actualité, 1 600 000 femmes vont être alertées sur un risque associé à certaines pilules contraceptives. L'agence du médicament va leur envoyer un courrier concernant les contraceptifs à base de désogestrel qui peuvent augmenter le risque de méningiome, une tumeur qui se développe dans les membranes qui entourent le cerveau. Ce risque est jugé faible. L'ANSM précise qu'il ne faut pas arrêter son traitement sans avis médical. 4 policiers municipaux suspendus à Carcassonne après la diffusion d'une vidéo. On les entend tenir des propos à caractère raciste, homophobe et misogyne. Des paroles indignes de l'uniforme, dénonce le ministre de l'Intérieur, Laurent Nunez. Il a demandé un contrôle de la police municipale par l'inspection générale de l'administration. Le maire de Carcassonne a également condamné fermement ces propos. Une commission d'enquête du Sénat propose de revoir en profondeur le fonctionnement des universités. Parmi les pistes, sélectionner davantage à l'entrée en licence et augmenter les frais d'inscription à 900 euros en licence et 1300 euros en master. La commission veut aussi renforcer l'autonomie des établissements. La précarité gagne du terrain en France. Selon le baromètre Ipsos Secours Populaire dévoilé ce matin, 26% des Français se disent en situation de précarité, 6 points de plus en un an. 4 actifs sur 10 estiment que leur travail ne suffit plus à couvrir leurs dépenses. Et plus d'un Français sur deux a limité son chauffage à moins de 18 degrés pour économiser. 5 000 $ pour chaque Américain si les Républicains remportent les élections de mi-mandat. C'est la promesse faite par Donald Trump à moins de 2 mois du scrutin. Le président américain appelle ses partisans à voter comme si son nom figurait lui-même sur le bulletin. Il n'a pas précisé comment ce dividende serait financé. En France, un tournage Disney très discret est en cours en Gironde, au château de la Brède, l'ancienne demeure de Montesquieu. Depuis lundi, d'importantes équipes de production occupent les lieux, Jacques Terrance.
3: Et oui, et le mystère reste entier autour de ce tournage, mais les indices s'accumulent. La mairie confirme à la presse avoir été contactée par une grosse société de production américaine, mais sans donner d'avantage de détails. Le nom du film reste donc officiellement secret. Cela dit, plusieurs indices pointent vers la future adaptation en prise de vue réelle de réponse. L'hypothèse réponse est d'ailleurs renforcée par les déclarations de l'actrice Catherine Hahn, qui doit incarner Mère Gothel. Elle avait annoncé qu'une partie du film serait tournée en France, dans la région de Bordeaux justement. Le château de la Brède, avec son architecture médiévale, pourrait en fait servir de décor au royaume de Corona. La sortie du film est prévu en 2028.
2: Merci Jacques, belle journée à tous.
4: Bonne matinée à tous, 9h03 ce jeudi et on poursuit cette matinée avec la météo de Thomas.
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7: Auditrices, auditeurs de Zoom Radio, bien le bonjour. Voici votre bulletin météo complet pour votre jeudi 10 septembre. Le matin, il faudra compter sur du soleil avec quelques tout petits nuages. Concernant le vent, il sera faible d'est à nord avec des rafales allant entre 5 et 15 km par heure. Les températures s'échelonneront seulement entre 9 et 10 degrés. Pour ce jeudi après-midi, bon, ça va aller, soleil et passage nuageux. Concernant le vent, il sera faible à modéré de nord-ouest, avec des rafales allant entre 20 et 30 km par heure. Les températures s'échelonneront entre 22 et 24 degrés, et pour la soirée et la nuit prochaine, les Périgourdins seront sous un ciel relativement étoilé, avec 2 ou 3 passages nuageux. Voilà, c'est terminé pour aujourd'hui, en ce 253e jour de l'année. N'oubliez pas de faire une bise à tous les Aubert, ainsi que les Inès. Le lever du soleil se fera à 7h30, et celui-ci se couchera à 20h18. Et moi, je vous souhaite une excellente journée sur Zoom Radio.
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1: Dernière heure de l'Happy Morning en ce jeudi, le week-end s'approche à grands pas. Bon réveil!
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1: Zoom Radio, le son de la Dordogne, place à votre agenda, le grand rendez-vous du mois. Ce sont d'ailleurs les 43e journées européennes du patrimoine, samedi 19 et dimanche 20 septembre prochain dans toute la Dordogne et dans toute la France. Cette année, deux thèmes, le patrimoine de la photographie et le patrimoine en péril, partout, à des châteaux, à des abbayes, des monuments et puis des lieux ordinairement fermés vous ouvrent leurs portes pour le plus souvent gratuitement. Et pour une sortie plus insolite, cap sur Bazillac, près de Périgueux, l'aéroclub organise ses portes ouvertes les 19 et 20 septembre également, avec des avions à découvrir et des baptêmes de l'air pour ceux qui veulent prendre un peu de hauteur. Un week-end pour redécouvrir votre région, la tête dans la vieille pierre également, ou dans les nuages. Tout l'agenda est là avec Zoom Radio, on repart en musique.
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Bonjour, bonjour à tous. Bergerac dans le noir, des voleurs de câbles ont frappé le réseau d'éclairage public de la ville. Ils ont arraché les câbles au pied des lampadaires, privant de lumière plusieurs axes de circulation importants, et notamment les giratoires de la route de Saint-Georges de Blancanex, de la route du Guel et de l'avenue du Maréchal Foch. Ce sont les anomalies repérées sur les écrans du syndicat départemental d'énergie qui ont donné l'alerte. La municipalité parle d'un acte de vandalisme majeur, n'exclut pas que d'autres secteurs soient touchés et pourraient porter plainte. Des panneaux temporaires ont été installés. Automobilistes, cyclistes et piétons sont appelés à la plus grande prudence à la tombée de la nuit. Et cap à présent sur le Périgord noir, où un projet d'antenne relais fait monter la colère. À Saint-Vincent-de-Causse, un pylône de téléphone mobile de 30 mètres de haut doit être implanté juste en face du château des Milandes, sur l'autre rive de la Dordogne. Un collectif d'habitants qui déplore l'absence de concertation a lancé fin août une pétition qui dépassait avant-hier les 6000 signatures. Les propriétaires du château ont relayé l'appel. Un dialogue s'est engagé entre la mairie et l'opérateur télécom pour trouver un autre site sur les coteaux. Côté économie, ensuite, la rentrée s'annonce rude pour les entreprises du département. Le président de l'Union des industries et métiers de la métallurgie en Dordogne, qui fédère une centaine d'entreprises, dit que l'industrie se fait laminer. Incertitude politique pose dans les investissements et les embauches. À la Chambre de commerce et d'industrie, on veut rester optimiste. L'envie d'entreprendre demeure à condition de se réinventer. Et enfin, à Monzaguel, près d'Issijac, les 156 habitants ont retrouvé le son de leur cloche, muette depuis 2 ou 3 ans. Restaurée pendant plusieurs mois, elle a été hissée au sommet du clocher et un mur. Le maire veut consulter les habitants pour lui donner un nom. C'est la fin de cette édition. Belle journée sur Zoom Radio.

0: Belle matinée sur Zoom, on continue avec la consultation des astres. Voici votre horoscope du jour.
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2: Bonjour à tous, l'horoscope de ce jeudi. On débute avec les béliers, priorité au renouveau. Les béliers, vous partez sur de nouvelles bases et ça vous plaît beaucoup. Les taureaux, vous profiterez de vos proches et du moment présent, le reste attendra. Gémeaux, vous savez où vous allez, vous menez votre vie d'une main de maître. Les cancers, il y a un temps pour travailler et un temps pour décompresser. Aujourd'hui, vous allez vous ménager et vous détendre. Lion, vous n'avez pas peur de rien. Et vous avez raison, les astres seront avec vous en ce jeudi. Les vierges, beaucoup d'activités en perspective. Ne vous laissez pas dépasser par la charge de travail. Balance, vous êtes réceptif aux demandes de vos proches. On peut compter sur vous. Les scorpions, n'imposez pas vos idées et vos méthodes. Lancez le dialogue, vous serez sans doute écouté. Sagittaire, votre motivation est intacte. Vous gagnez des points auprès de vos supérieurs, notamment les capricornes. Vos amis vous comblent de joie et vous vous épanouissez au travail. Il semblerait, les Capricornes, que vous ayez trouvé la recette du bonheur. Verseau, ne vous faites pas avoir par des affaires trop alléchantes. Ouvrez bien les yeux. Les poissons, pour terminer, une belle occasion de se démarquer des autres va se présenter à vous. Ne manquez pas le coche. Avec tout ça, belle journée, un très bon jeudi.

0: Flash Emploi sur Zoom Radio. À Périgueux, Otis recrute un technicien de travaux en CDI temps plein pour réparer et moderniser des installations. 3 ans d'expérience demandée. Contactez Dienaba Diara. On reste à Périgueux où Liberty cherche un chauffeur accompagnateur en CDI à 13 € de l'heure, 15 heures par semaine. Permis B obligatoire, véhicule fourni. Appelez Madame Nathalie Arias. Du côté de Hautefort, l'EHPAD Jacques-François recrute un agent de service hospitalier en CDD 6 mois. 13 € de l'heure, temps plein, en horaire décalé. Débutant accepté. Et puis à Thiviers, le marché aux affaires propose un CDD 6 mois pour un employé polyvalent de libre-service orienté caisse. 1 an d'expérience requise. Contactez l'agence France Travail de Nontron. Retrouvez le détail de ces offres sur le site internet et les agences France Travail.
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2: Et rebonjour. Et dans l'objet non nécessaire du quotidien, le distributeur de céréales murales, comme à l'hôtel, wesh, mais dans votre cuisine, vous tournez une molette, les céréales tombent dans le bol parce que ouvrir une boîte de céréales et la pencher, c'est épuisant. Le distributeur prend de la place, ça se salit et dispense exactement la même quantité qu'un geste de la main. Hein. Mais c'est plus professionnel, plus hôtel 3 étoiles. Hein. Le distributeur de céréales transforme les petits déjeuners en buffet d'autoroute.
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0: Zoom Radio, la musique continue dans un instant, on reste ensemble.
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1: L'Happy Morning du jeudi, c'est fini. Il n'y a plus qu'un jour avant le week-end. Ouais, vous y êtes presque. Allez, demain, on franchit la ligne d'arrivée ensemble. Belle journée. À demain, vendredi.
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1: Il est 10h.
2: Bonjour à tous, à la une de l'actualité, 1 600 000 femmes vont être alertées sur un risque associé à certaines pilules contraceptives. L'agence du médicament va leur envoyer un courrier concernant les contraceptifs à base de désogestrel qui peuvent augmenter le risque de méningiome, une tumeur qui se développe dans les membranes qui entourent le cerveau. Ce risque est jugé faible. L'ANSM précise qu'il ne faut pas arrêter son traitement sans avis médical. 4 policiers municipaux suspendus à Carcassonne après la diffusion d'une vidéo, on les entend tenir des propos caractère raciste, homophobe et misogyne. Des paroles indignes de l'uniforme dénonce le ministre de l'Intérieur, Laurent Nunez. Il a demandé un contrôle de la police municipale par l'inspection générale de l'administration. Le maire de Carcassonne a également condamné fermement ses propos. Une commission d'enquête du Sénat propose de revoir en profondeur le fonctionnement des universités. Parmi les pistes, sélectionner davantage à l'entrée en licence et augmenter les frais d'inscription à 900 euros en licence et 1300 euros en master. La commission veut aussi renforcer l'autonomie des établissements. La précarité gagne du terrain en France. Selon le baromètre Ipsos Secours Populaire dévoilé ce matin, 26% des Français se disent en situation de précarité, 6 points de plus en un an. 4 actifs sur 10 estiment que leur travail ne suffit plus à couvrir leurs dépenses. Et plus d'un Français sur deux a limité son chauffage à moins de 18 degrés pour économiser. 5 000 $ pour chaque Américain si les Républicains remportent les élections de mi-mandat. C'est la promesse faite par Donald Trump à moins de 2 mois du scrutin. Le président américain appelle ses partisans à voter comme si son nom figurait lui-même sur le bulletin. Il n'a pas précisé comment ce dividende serait financé. En France, un tournage Disney très discret est en cours en Gironde, au château de la Brède, l'ancienne demeure de Montesquieu. Depuis lundi, d'importantes équipes de production occupent les lieux, Jacques Terrance.
3: Et oui, et le mystère reste entier autour de ce tournage, mais les indices s'accumulent. La mairie confirme à la presse avoir été contactée par une grosse société de production américaine, mais sans donner d'avantage de détails. Le nom du film reste donc officiellement secret. Cela dit, plusieurs indices pointent vers la future adaptation en prise de vue réelle de réponse. L'hypothèse réponse est d'ailleurs renforcée par les déclarations de l'actrice Catherine Anne, qui doit incarner Mère Gothel. Elle avait annoncé qu'une partie du film serait tournée en France, dans la région de Bordeaux justement. Le château de la Brède, avec son architecture médiévale, pourrait en fait servir de décor au royaume de Corona. La sortie du film est prévu en 2028.
2: Merci Jacques, belle journée à tous.
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6: Auditrices, auditeurs de Zoom Radio, bien le bonjour. Voici votre bulletin météo complet pour votre jeudi 10 septembre. Le matin, il faudra compter sur du soleil avec quelques tout petits nuages. Concernant le vent, il sera faible d'est à nord, avec des rafales allant entre 5 et 15 km par heure. Les températures s'échelonneront seulement entre 9 et 10 degrés. Pour ce jeudi après-midi, bon, ça va aller, soleil et passage nuageux. Concernant le vent, il sera faible à modéré de nord-ouest, avec des rafales allant entre 20 et 30 km par heure. Les températures s'échelonneront entre 22 et 24 degrés. Et pour la soirée et la nuit prochaine, les Périgourdins seront sous un ciel relativement étoilé, avec 2 ou 3 passages nuageux. Voilà, c'est terminé pour aujourd'hui, en ce 253e jour de l'année. N'oubliez pas de faire une bise à tous les Aubert ainsi que les Inès. Le lever du soleil se fera à 7h30 et celui-ci se couchera à 20h18. Et moi, je vous souhaite une excellente journée sur Zoom Radio.
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8: Bonjour à tous, ravi de vous retrouver ce 10 septembre. On embrasse les Inès pour leur fête. C'est aussi la journée mondiale de prévention du suicide. Les Inès, tout comme le top modèle Inès de la Fressange, sont des passionnés qui se lancent à corps perdu dans l'action. Réfléchies, elles possèdent une grande maîtrise de soi. Leur enthousiasme et leur volonté de faire font qu'elles déplaceraient des montagnes. Que s'est-il passé ce 10 septembre 1915, premier numéro du journal Le Canard Enchaîné par Marcel Maréchal. 1958, c'est la sortie en salle du film Sissi face à son destin avec Romy Schneider. 1963, un tremblement de terre en Macédoine tue 6000 personnes. 1981, le célèbre tableau Guernica de Pablo Picasso est enfin exposé à Madrid après 40 ans passés après sa création au musée d'art de New York. 1993, la Française des Jeux lance un nouveau jeu, le Keno. 1996, l'ONU adopte le traité d'interdiction globale des essais nucléaires. Les anniversaires célèbres du jour, Jérém Toulon Lalonde, né à Antibes, footballeur français, Ryan Philippe, acteur américain, l'animatrice télé Mireille Dumas qui vient de Chartres, du côté politique Michèle Alliot-Marie, avocate, José Feliciano, chanteur né à Porto Rico, et le grand couturier designer allemand Karl Lagerfeld. Le dicton du jour, à la Sainte-Inès, travaille sans cesse. Passez une excellente journée, à demain.
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9: Deux ou trois pépites à lancer dans les écouteurs cette semaine. Les bons avec les bons, les autres avec les autres. Elle sort les griffes, on parle d'Ebony qui dévoile son premier single depuis la Star Academy. Ça s'appelle Rage et c'est un son afro, électro, texte coup de poing contre les haters. Dans le clip, elle joue le robot et Queen Sheba qui libère l'androïde par la danse. La jeune artiste lance officiellement son projet avant un premier album.
10: Je suis trop sentimental. C'est pour ça que je me fais toujours du mal.
9: Gims revisite un classique sentimental sample full sentimental d'Alain Souchon. Une reprise qui accompagne la réédition Extension du territoire. Porté par une année record et 500 000 unités en streaming, et Gims enchaîne et vise Paris La Défense Arena, ce sera au mois de décembre.

Taylor Swift, forcément, son nouvel album The Life of a Showgirl explose, près de 250 millions d'écoutes en un jour, et les 12 titres Trust le top 12 mondial, rien que ça. C'est le single The Fate of Ophelia qui marche le mieux. L'album a déjà dépassé les 3 millions d'exemplaires en 3 jours aux États-Unis et pourrait battre le record historique détenu par une certaine Adele. Voilà, vous savez tout. Bonne écoute, à la semaine prochaine.

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2: Bonjour à tous, l'horoscope de ce jeudi. On débute avec les béliers. Priorité au renouveau, les béliers, vous partez sur de nouvelles bases et ça vous plaît beaucoup. Les taureaux, vous profiterez de vos proches et du moment présent, le reste attendra. Gémeaux, vous savez où vous allez, vous menez votre vie d'une main de maître. Les cancers, il y a un temps pour travailler et un temps pour décompresser. Aujourd'hui, vous allez vous ménager et vous détendre. Lion, vous n'avez pas peur de rien et vous avez raison, les astres seront avec vous en ce jeudi. Les vierges, beaucoup d'activités en perspective, ne vous laissez pas dépasser par la charge de travail. Balance, vous êtes réceptif aux demandes de vos proches, on peut compter sur vous. Les scorpions, n'imposez pas vos idées et vos méthodes, lancez le dialogue, vous serez sans doute écouté. Sagittaire, votre motivation est intacte, vous gagnez des points auprès de vos supérieurs notamment. Les capricornes, vos amis vous comblent de joie et vous vous épanouissez au travail. Il semblerait, les capricornes, que vous ayez trouvé la recette du bonheur. Verseau, ne vous faites pas avoir par des affaires trop alléchantes. Ouvrez bien les yeux. Les poissons, pour terminer, une belle occasion de se démarquer des autres va se présenter à vous. Ne manquez pas le coche. Avec tout ça, belle journée. Un très bon jeudi.
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0: insolite.
1: Bonjour à tous, dont l'info insolite du jour, un homme arrêté à Washington avec une guillotine à l'arrière de son véhicule. Un homme a été arrêté à Washington après la découverte d'une guillotine grandeur nature à l'arrière de son véhicule pick-up. Le véhicule a été repéré en stationnement interdit par des agents. Le suspect, natif de la Californie, a été arrêté pour transport d'une arme dangereuse compte tenu de sa possession de la guillotine. Il a conduit ce véhicule jusqu'à la capitale fédérale, souligne la police du Capitole, ajoutant que ses enquêteurs analysent les antécédents du suspect pour en savoir plus sur les raisons de sa venue à Washington. Son frère aîné, Calvin, joint en tout cas, a déclaré au journal que cette guillotine constituait probablement un symbole de désapprobation. « Je ne pense pas qu'il ferait du mal à qui que ce soit », a-t-il ajouté, précisant que son frère, habitué des longs voyages sur la route à travers les États-Unis, n'appréciait aucun des deux grands partis américains, et notamment ni le président républicain Donald Trump. On se retrouve très vite avec d'autres infos insolites.
2: 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La plupart de ses ouvrages sont disponibles en poche chez Point, comme Small World ou encore Un ami parfait, tous deux des best-sellers. Son dernier roman, Mélodie, prix des lecteurs, Point avec Femina, nous présente un homme d'influence, M. Stotz, au crépuscule de ses jours, qui vit retranché dans sa demeure bourgeoise. Son jeune secrétaire personnel, Tom Elmer, récemment arrivé à son service, l'écoute raconter l'étrange histoire d'amour qui a marqué sa vie à tout jamais. Celle de sa relation 40 ans plus tôt avec la mystérieuse Mélodie. Peu à peu assailli de doutes, Tom se lance alors dans une enquête à la recherche de la vérité sur le destin de cette femme fascinante. Mais la vérité n'est jamais telle qu'on la raconte. Mélodie de Martin Suter est parue chez Point.

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1: Bonjour à tous, aujourd'hui gros plan sur Ophélie Meunier. Née en décembre 87 à Versailles, Ophélie Meunier est une présentatrice de télé française. Elle apparaît pour la première fois à la télé à l'âge de 4 ans dans une publicité pour la marque Ricoré, puis elle participe à l'école des fans. Elle pose en tant que mannequin pour La Redoute et même Les Trois Suisses. Elle obtient son bac mention très bien à l'âge de 17 ans et travaille en tant que mannequin pour l'agence internationale Metropolitan. En 2011, elle s'oriente vers le journalisme et s'inscrit à l'ESJ de Paris. Elle commence dans ce métier en faisant un stage chez iTélé en tant qu'assistante d'un présentateur. En 2013, elle anime La Minute Pop dans le petit journal de Yann Barthès. 3 ans plus tard, elle quitte Canal+ pour rejoindre M6 où elle présente l'émission Zone Interdite et elle devient le joker de Xavier Desmoulins à la présentation du 19-45. À la rentrée 2024, elle présente La Grande Semaine sur M6, mais à la rentrée 2025, l'émission est arrêtée faute d'audience. En février 2022, le parquet de Paris annonce l'ouverture d'une enquête pour menace de mort envers Ophélie Meunier suite à la diffusion d'un reportage sur l'islamisme radical. Côté cœur, l'animatrice partage la vie de Mathieu Vergne. Le 10 février 2018, le couple se marie à la mairie du 17e arrondissement de Paris. Le 14 juin 2019, le couple accueille un petit garçon prénommé Joseph. En avril 2021, elle annonce attendre son deuxième enfant. Le couple accueille Valentine le 14 octobre 2021. On se retrouve très vite avec d'autres infos.

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4: Bonjour à tous et bienvenue sur Zoom Radio, votre radio en Dordogne. J'ai le plaisir de vous accompagner pour ce tout nouveau numéro de Chut, on écoute la télé, la quotidienne. Avec au programme aujourd'hui, votre soirée télé de ce jeudi, l'Infomédia. Et on va vous dévoiler également notre coup de cœur plateforme de cette semaine. C'est parti.
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4: Et on commence avec notre soirée télé de ce jeudi 10 septembre avec ce soir sur France 2, Cash Investigation sur les cyberarnaques. État et entreprises nous protègent-ils vraiment? C'est une question qu'on peut vraiment se poser aujourd'hui. Sur France 3, La Malédiction de Provins avec Thierry Neuvik et Anne Caillon. Sur Canal+, The Agency avec votre série, c'est le final de la saison 2. Sur France 4, Frères et ennemis avec Mathias Schoenertz. Et puis sur France 5, Mystère du système solaire, votre série documentaire inédite. Sur M6, La Chute de la Maison Blanche, c'est du cinéma ce soir avec Gérard Butler. Et puis sur Arte, Les Secrets de la Saint-Jean, votre série espagnole avec le grand final, les épisodes 4 à 6. Sur LCP ce soir, Justice en France. Sur W9, Y'a que la vérité qui compte avec deux nouveaux numéros. Et puis ce soir sur TF1 Série Film New York, section criminelle. Sur Sister, Objectif Maison, un an pour tout changer. Sur RMC Découverte, ouverte le 11 septembre, vue du World Trade Center, Les Témoins du Chaos, un documentaire inédit de Grace Chapman. Sur RMC Life, Cold Case, affaire classée. Et puis ce soir sur T18, ça sera L'Emmerdeur d'Edouard Molinaro avec Lino Ventura, classique du cinéma. Classique du cinéma aussi pour Gulli ce soir avec le film génial Mes parents divorcent, qui avait vu d'ailleurs les débuts de l'actrice Jennifer Lorey. Et puis notre coup de cœur de ce jeudi va TF1 qui va programmer la suite de sa série Le Mystère de la Chambre Jaune avec Claire Romain, Pierre-Yves Bon et Benjamin Baroche. Mathilde disparaît de l'hôpital et la traque de Max, suspect numéro 1 dans le kidnapping, s'organise tandis que Joe et Sinclair poursuivent eux leur enquête.
7: Théo, t'as retrouvé Mathilde?
8: Elle s'est volatilisée. Ils savent pas où elle est, je suis désolé.
9: Non!
10: C'est la brigade de recherche. S'il vous plaît, là, on se dépêche.
11: Mathilde Fabre, 1m72, 45 ans, blonde.
10: Je vous envoie les infos. Et le suspect s'appelle Max Brett, 32 ans, 1m92, métis.
11: Attention, il connaît la montagne comme sa poche, il va profiter de la nuit pour bouger.
10: Allez, on y va maintenant.
11: Allez, c'est parti.
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4: Dans l'infomédia de ce jeudi, Oradour débarque. Fiction au format 2x45 minutes sera diffusée enfin le jeudi 24 septembre à 21h10 sur TF1, écrit par Pierre Aknin et Sophie Le Barbier. Le 5 juin 44, 5 jours avant le plus important massacre de civils français pendant la Seconde Guerre mondiale, Philippe Gerbier, incarné par Matt Pokora, officier des forces françaises libres, est parachuté près d'Oradour-sur-Glane où il doit diriger une mission secrète et capitale pour la résistance à quelques jours du débarquement. Sur place, il retrouve Marie, son amour de jeunesse, qui fuit avec sa fille un mari violent. Tandis que le passé refait surface, leur destin se mêle au drame historique d'Oradour-sur-Glane. Et le film sera suivi d'un documentaire exceptionnel à 23h15. Un documentaire inédit, Oradour, village martyr, un film de Stanislas Kraland produit par Media One. On y retrouvera tout l'historique, effectivement, de ce massacre où une trentaine de personnes seulement en réchappent. Parmi eux, Robert Ebras, à 19 ans, il a perdu sa mère et ses sœurs et doit réapprendre à vivre à deux pas des ruines, dans un village reconstruit qui n'oublie rien. Ce film n'est pas le récit du massacre, c'est l'histoire de ce qu'il laisse derrière lui et de ceux qui le portent encore, comme le petit Camille Labetoul, 92 ans aujourd'hui, l'un des derniers témoins qui a survécu parce qu'il n'était pas à l'école ce jour-là, contrairement à 30 enfants de sa classe.
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4: Ah, moi j'attendais la rentrée que pour ça. Et oui, je dois avouer, aujourd'hui notre coup de cœur plateforme est consacré à Netflix avec la mise en ligne dès aujourd'hui de 10% le film réalisé par Émilie Noblet avec Camille Cotin, Thibaut de Montalembert et Nicolas Maury. On va se délecter de les retrouver 5 ans après la fermeture de l'agence ASK. Andrea veut devenir réalisatrice, mais la perte de son acteur principal à quelques jours du tournage va la forcer à réunir son ancienne équipe, ce qui ravivera leurs amitiés et surtout leur rivalité.
6: Bravo Andrea, c'est courageux ce changement de carrière.
7: Tellement contente de faire le film d'Andrea.
9: Arrêtez, ça m'excite là. Et tu vas pas commencer ton film sans producteur.
7: Je vais te proposer d'être ma productrice.
12: T'as cette nature enjouée que j'adore, et ce depuis toujours.
7: Banco.
12: C'est un peu juste, non?
7: T'as pas un tout petit peu pris, non?
13: Bon, peut-être un kilo ou deux pendant les fêtes, ouais.
7: Mais on est en septembre.
14: Je sens qu'elle a besoin de moi. Enfin, mon expérience.
15: Attends, il plante un rôle principal du film d'Andrea pour un second rôle de merde avec Wes Anderson.
14: Quoi? Tu lui as conseillé de quitter le film?
16: Alors là, mais... Alors, vous serez libre dans 12 jours, Gérard Depardieu et Thibaut InShape.
17: Pourquoi je ne remplacerai pas Laurent Lafitte dans le film d'Andrea, moi?
16: C'est un peu flou, mais possiblement Vincent Mackay.
18: C'est Gabriel, son agent.
19: Vous vous adressez toujours pas à la parole.
16: Ça y est, on y est. Premier jour.
18: Quand vous voulez, hein.
17: Oh la vache.
20: Mais tu vois pas qu'en fait t'épuises tout le monde.
18: Vincent, rentre à l'intérieur.
17: Tard ou pas tard, je lui balance une mandale dans la tronche. Je l'ai déjà fait, hein, je vous promets.
20: T'es espèce de bulldozer, tu passes en force. Tu viens de torpiller ton propre film.
18: Il est pas mort, mon film.
4: Et on termine comme chaque jour avec les anniversaires de stars aujourd'hui. C'est Alban Ivanov qui fête ses 42 ans. Joyeux anniversaire, mon cher Alban. Et puis, qu'on recevra d'ailleurs le 21 septembre dans Chut, on écoute la télé. Ne ratez pas le rendez-vous. Joyeux anniversaire à Paul de Saint-Cernin. L'humoriste fête aujourd'hui ses 35 ans. Joyeux anniversaire également à Gustavo Kuerten. Le sportif fête aujourd'hui ses 50 ans. Et puis, un joyeux anniversaire également aujourd'hui à Colin Firth. L'acteur fête aujourd'hui ses 66 ans.
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4: 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C'est du lundi au samedi à 10h45 et 12h30 sur Zoom Radio, votre radio en Dordogne. Et puis la grande hebdo de Chut, on écoute la télé. Eh bien, c'est tous les lundis de 18h à 19h avec pendant une heure le décryptage de l'actualité culturelle avec tous nos invités. Sur ce, il ne me reste plus qu'à vous souhaiter une belle matinée à l'écoute de nos programmes et je vous retrouve tout à l'heure à 12h30 pour la deuxième quotidienne de la journée.
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1: Il est 11h.
2: Bonjour à tous, à la une de l'actualité, 4 ans de prison ferme pour l'ancien maire de Saint-Étienne, Gaël Perdriau. Sa condamnation a été confirmée ce matin en appel dans l'affaire du chantage à la sextape visant son ancien premier adjoint. La peine est assortie d'un mandat de dépôt, son inéligibilité est alourdie, elle passe de 5 à 10 ans. Gaël Perdriau a toujours nié être à l'origine de cette vidéo. Des enquêtes ouvertes après le scandale du périscolaire à Paris, elles font suite à des plaintes visant le maire Emmanuel Grégoire et de celle qui occupait ce poste avant lui, Anne Hidalgo. Des familles les accusent de mise en danger et de non-assistance à personne en danger. Depuis le début de l'année, 235 enquêtes pénales ont été ouvertes concernant 184 établissements scolaires parisiens. 4 policiers municipaux suspendus à Carcassonne après la diffusion d'une vidéo où on les entend tenir des propos à caractère raciste, homophobe et misogyne. Des paroles indignes de l'uniforme, dénonce le ministre de l'Intérieur, Laurent Nunez. Il a demandé un contrôle de la police municipale par l'inspection générale de l'administration. Le maire de Carcassonne a également condamné fermement ces propos. Les règles pourraient bientôt changer pour les salaires dans les offres d'emploi. Un projet de loi est présenté aujourd'hui en Conseil des ministres pour renforcer la transparence salariale. Il prévoit d'obliger les employeurs à afficher une fourchette de rémunération et leur interdira de demander aux candidats leur salaire actuel ou précédent. Le Parlement va devoir ensuite examiner le texte. Un chèque de 5 000 $ pour chaque Américain si les Républicains remportent les élections de mi-mandat, c'est la promesse faite par Donald Trump à moins de 2 mois du scrutin. Le président américain appelle ses partisans à voter comme si son nom figurait lui-même sur le bulletin. Il n'a pas précisé comment ce dividende serait financé. Août 2026 a été le mois le plus chaud jamais enregistré dans le monde à égalité avec juillet 2023. Selon l'observatoire européen Copernicus, la température moyenne sur la planète a atteint quasiment 17 degrés. Soit 1,65 degrés au-dessus des niveaux pré-industriels. Patrick Fiori sera le parrain du 40e Téléthon organisé les 4 et 5 décembre prochains. Depuis sa création en 1987, le Téléthon finance la recherche contre les maladies rares. Aujourd'hui, plus de 260 000 bénévoles participent à la mobilisation en France. Du sport, du basket, l'équipe de France féminine vise une demi-finale à la Coupe du Monde. Elle joue contre la Chine en quart de finale tout à l'heure à 14h30 à Berlin. Et puis du football avec la suite et la fin de la première journée en Ligue des Champions. Ce soir, Lens se déplace sur le terrain du Slavia Prague à partir de 21h. Voilà pour l'actualité. Belle journée à tous.
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1: Bonjour, bonjour à tous. C'est le prix Carus et les 1400 mètres de la piste en gazon à l'Hippodrome de Paris-Longchamp qui sera le théâtre du Quintet Plus de ce jeudi 10 septembre 2026. Il réunira 15 galopeurs bien connus des parieurs. Départ prévu 13h55. En tête de notre sélection, le 2, Skyline Brochard, au top de sa condition physique pour son retour dans les Quintets, il peut l'emporter. Suivi du 4, Fast Rage, de mieux en mieux placé sur l'échelle des valeurs. Le 13, Omicron, sur la montante actuellement. Le 9, Eliman, cheval encore tout neuf, il peut s'illustrer en pareille société. Et enfin le 12, Zawan, muni d'œillères australiennes pour l'occasion, il complétera notre sélection. Une sélection que vous pouvez retrouver sur ma chaîne YouTube Tom Kazak, les pronostics hippiques avec mes dernières minutes. Donc notre choix aujourd'hui, premier le 2, Skyline Brochard. Dans le 4, Fast Rage. 3e, le 13, Omicron. 4e, le 9, Eliman. 5e, le 12, Zawan. Le second choix, le 5, le 6 et le 3. Et à vous la fortune!
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1: Bonjour à tous. Dans l'actualité people du jour, on parle de Pippa Middleton. La guerre des voisins est déclarée. Pippa Middleton pensait peut-être garer 6 voitures tranquillement sur son domaine de Bartoncourt. Eh bien, raté, le parking aménagé sans autorisation sur une prairie de sa propriété a été retoqué par le conseil local qui le juge trop intrusif dans ce paysage rural protégé. Les voisins en rajoutent d'ailleurs, dénonçant un stationnement disgracieux. Après la bataille du chemin public, le torchon brûle encore pour la frangine de Kate. On se retrouve très vite avec d'autres Actu People.
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Bonjour, bonjour à tous. Un acte de vandalisme majeur. Les mots sont de la mairie de Bergerac. Plusieurs secteurs de la ville sont plongés dans l'obscurité après des vols de câbles sur les réseaux d'éclairage public. Ils ont été arrachés au pied des lampadaires et la coupure touche des axes très fréquentés. Le giratoire de la route de Saint-Georges, de Blancavex, de la route de Guel ou encore de l'avenue Maréchal Foch sont dans le noir. L'alerte est venue du syndicat départemental d'énergie. D'autres candélabres pouvaient être concernés. Des panneaux provisoires ont été posés et la ville, qui envisage une plainte, appelle chacun à redoubler de vigilance dès la tombée de la nuit. Les moustiques, ensuite, particulièrement agressifs en cette fin d'été. La mairie de Périgueux appelle à la mobilisation contre le moustique tigre. Les conditions de ces derniers jours ont multiplié les points d'eau stagnantes, autant de lieux de ponte. 80% d'entre eux se trouvent dans les propriétés privées, jardins, cours, terrasses, balcons, d'où les consignes, vider les coupelles sous les pots de fleurs, couvrir les récupérateurs d'eau et nettoyer les gouttières. Sur les routes, à présent, 42% des personnes tuées sur les routes de la Dordogne l'an dernier étaient des seniors. Avant-hier à Jumilhac-le-Grand, une dizaine de conducteurs âgés ont suivi une remise à niveau gratuite du code de la route. Évolution de la signalisation, situation à risque, équipement à avoir dans sa voiture, aire de covoiturage, zone de rencontre, nouveaux panneaux, beaucoup les découvrent. Une dizaine d'ateliers de ce type sont organisés chaque année dans le Périgord. Et enfin, en France, Alzheimer Dordogne France proposera 7 rendez-vous du 18 au 26 septembre autour de la journée mondiale. Marche ciné, débat, thé, dansant et rencontres artistiques. Le coup d'envoi sera donné dans quelques jours pour rompre l'isolement des malades et de leurs proches aidants. C'est la fin de cette édition. Passez une excellente journée sur Zoom Radio.

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1: Bonjour à tous, les programmes télé et la télévision pour ce soir jeudi. On débute avec la chaîne TF1 qui nous propose ce soir la série Le mystère de la chambre jaune. Sur France 2, le magazine Cash Investigation, cyber arnaque, État et entreprise, nous protègent-ils vraiment? Sur France 3, le téléfilm La malédiction de Provins, diffusé dès 21h10. Sur la chaîne France 4, ce soir, le film Frères ennemis, à partir de 21h. Sur M6, le film La chute de la Maison Blanche, diffusée dès 21h10. Sur la chaîne TMC, place au film Taxi 2, diffusé dès 21h25. Et enfin, pour terminer, rendez-vous par exemple ce soir sur la chaîne Novo 19 avec le film Le château de ma mère, diffusé dès 21h10. Avec tout ça, bonne soirée télé.
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1: Bonjour à tous, dans l'actualité musicale du jour, on parle des concerts de Céline Dion. Jean-Jacques Goldman refuse d'y chanter. Sa décision s'explique par le travail que lui demande de préparer sa voix. Jean-Jacques Goldman a refusé de chanter avec Céline Dion lors de son retour sur scène ce mois-ci. L'information a été dévoilée récemment par le producteur, arrangeur et compositeur proche du chanteur, Eric Benzi. On lui a proposé, il a refusé, c'est sûr, ça je le sais, affirme-t-il dans un entretien. Le musicien explique que ce refus par le fait que l'artiste n'est pas dedans et que préparer sa voix demande beaucoup de travail. Jean-Jacques Goldman n'est pas remonté sur scène depuis janvier 2016 lors du concert des Enfoirés. Il pourrait toutefois assister à l'un des concerts du côté de la Plénitude Arena. Pour rappel, Céline Dion est revenue en France pour préparer sa série de concerts. Sa carrière avait été ralentie par le syndrome de la personne raide. Un nouvel album est également en préparation pour l'année prochaine. On se retrouve très vite avec d'autres actualités musicales.

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Flash Emploi sur Zoom Radio. À Périgueux, Otis recrute un technicien de travaux en CDI temps plein pour réparer et moderniser des installations. 3 ans d'expérience demandés. Contactez Dienaba Diara. On reste à Périgueux où Liberty cherche un chauffeur accompagnateur en CDI à 13 euros de l'heure, 15 heures par semaine. Permis B obligatoire, véhicule fourni. Appelez Madame Nathalie Arias. Du côté de Hautefort, l'EHPAD Jacques-François recrute un agent de service hospitalier en CDD 6 mois. 13 euros de l'heure, temps plein, en horaire décalé. Débutant accepté. Et puis à Thiviers, le marché aux affaires propose un CDD 6 mois pour un employé polyvalent de libre-service orienté caisse. 1 an d'expérience requise. Contactez l'agence France Travail de Nontron. Retrouvez le détail de ces offres sur le site internet et les agences France Travail.

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1: Il est midi.
2: Bonjour à tous, à la une de l'actualité, 4 ans de prison ferme pour l'ancien maire de Saint-Étienne, Gaël Perdriau. Sa condamnation a été confirmée ce matin en appel dans l'affaire du chantage à la sextape visant son ancien premier adjoint. La peine est assortie d'un mandat de dépôt, son inéligibilité est alourdie, elle passe de 5 à 10 ans. Gaël Perdriau a toujours nié être à l'origine de cette vidéo. Des enquêtes ouvertes après le scandale du périscolaire à Paris, elles font suite à des plaintes visant le maire Emmanuel Grégoire et de celle qui occupait ce poste avant lui, Anne Hidalgo. Des familles les accusent de mise en danger et de non-assistance à personne en danger. Depuis le début de l'année, 235 enquêtes pénales ont été ouvertes concernant 184 établissements scolaires parisiens. 4 policiers municipaux suspendus à Carcassonne après la diffusion d'une vidéo où on les entend tenir des propos à caractère raciste, homophobe et misogyne. Des paroles indignes de l'uniforme, dénonce le ministre de l'Intérieur, Laurent Nunez. Il a demandé un contrôle de la police municipale par l'inspection générale de l'administration. Le maire de Carcassonne a également condamner fermement ses propos. Les règles pourraient bientôt changer pour les salaires dans les offres d'emploi. Un projet de loi est présenté aujourd'hui en Conseil des ministres pour renforcer la transparence salariale. Il prévoit d'obliger les employeurs à afficher une fourchette de rémunération et leur interdira de demander aux candidats leur salaire actuel ou précédent. Le Parlement va devoir ensuite examiner le texte. Un chèque de 5 000 $ pour chaque Américain si les Républicains remportent les élections de mi-mandat. C'est la promesse faite par Donald Trump à moins de 2 mois du scrutin. Le président américain appelle ses partisans à voter comme si son nom figurait lui-même sur le bulletin. Il n'a pas précisé comment ce dividende serait financé. Août 2026 a été le mois le plus chaud jamais enregistré dans le monde à égalité avec juillet 2023. Selon l'Observatoire européen Copernicus, la température moyenne sur la planète a atteint quasiment 17 degrés, soit 1,65 degrés au-dessus des niveaux pré-industriels. Patrick Fiori sera le parrain du 40e Téléthon organisé les 4 et 5 décembre prochains. Depuis sa création en 1987, le Téléthon finance la recherche contre les maladies rares. Aujourd'hui, plus de 260 000 bénévoles participent à la mobilisation en France. Du sport, du basket, l'équipe de France féminine vise une demi-finale à la Coupe du Monde. Elle joue contre la Chine en quart de finale tout à l'heure à 14h30 à Berlin. Et puis du football avec la suite et la fin de la première journée en Ligue des Champions. Ce soir, Lens se déplace sur le terrain du Slavia Prague à partir de 21h. Voilà pour l'actualité. Belle journée à tous.
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1: Bonjour, bonjour à tous. C'est le prix Carus et les 1400 mètres de la piste en gazon à l'hippodrome de Paris-Longchamp qui sera le théâtre du Quinté Plus de ce jeudi 10 septembre 2026. Il réunira 15 galopeurs bien connus des parieurs. Départ prévu 13h55. En tête de notre sélection, le 2, Skyline Brochard, au top de sa condition physique pour son retour dans les quintés, il peut l'emporter. Suivi du 4, Fast Rage, de mieux en mieux placé sur l'échelle des valeurs. Le 13, Omicron, sur la montante actuellement. Le 9, Eliman, cheval encore tout neuf, il peut s'illustrer en pareille société. Enfin, le 12, Zawan, muni d'œillères australiennes pour l'occasion, il complétera notre sélection. Une sélection que vous pouvez retrouver sur ma chaîne YouTube Tom Kazak, les pronostics hippiques avec mes dernières minutes. Donc notre choix aujourd'hui, premier le 2, Skyline Brochard. Dans le 4, Fast Rage. 3e, le 13, Omicron. 4e, le 9, Eliman. 5e, le 12, Zawan. Le second choix, le 5, le 6 et le 3. Et à vous la fortune!
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0: Bonjour, bonjour à tous. Bergerac dans le noir, des voleurs de câbles ont frappé le réseau d'éclairage public de la ville. Ils ont arraché les câbles au pied des lampadaires, privant de lumière plusieurs axes de circulation importants, et notamment les giratoires de la route de Saint-Georges de Blancanex, de la route du Guel et de l'avenue du Maréchal Foch. Ce sont les anomalies repérées sur les écrans du syndicat départemental d'énergie qui ont donné l'alerte. La municipalité parle d'un acte de vandalisme majeur, n'exclut pas que d'autres secteurs soient touchés et pourraient porter plainte. Des panneaux temporaires ont été installés. Automobilistes, cyclistes et piétons sont appelés à la plus grande prudence à la tombée de la nuit. Et cap à présent sur le Périgord noir, où un projet d'antenne relais fait monter la colère. À Saint-Vincent-de-Causse, un pylône de téléphone mobile de 30 mètres de haut doit être implanté juste en face du château des Milandes, sur l'autre rive de la Dordogne. Un collectif d'habitants qui déplore l'absence de concertation a lancé fin août une pétition qui dépassait avant-hier les 6000 signatures. Les propriétaires du château ont relayé l'appel. Un dialogue s'est engagé entre la mairie et l'opérateur télécom pour trouver un autre site sur les coteaux. Côté économie, ensuite, la rentrée s'annonce rude pour les entreprises du département. Le président de l'Union des industries et métiers de la métallurgie en Dordogne, qui fédère une centaine d'entreprises, dit que l'industrie se fait laminer. Incertitude politique pose dans les investissements et les embauches. À la Chambre de commerce et d'industrie, on veut rester optimiste. L'envie d'entreprendre demeure à condition de se réinventer. Et enfin, à Monzaguel, près d'Issijac, les 156 habitants ont retrouvé le son de leur cloche, muette depuis 2 ou 3 ans. Restaurée pendant plusieurs mois, elle a été hissée au sommet du clocher et un mur. Le maire veut consulter les habitants pour lui donner un nom. C'est la fin de cette édition. Belle journée sur Zoom Radio.
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4: Bonjour à tous et bienvenue dans Chute, on écoute la télé, la quotidienne pour un tout nouveau numéro sur Zoom Radio, votre radio en Dordogne, où j'ai le plaisir de vous accompagner avec le programme télé de votre soirée de ce jeudi. On va parler de l'infomédia, bien sûr, et notre coup de cœur, plateforme de cette semaine. C'est parti.
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4: Et on commence avec notre soirée télé de ce jeudi 10 septembre avec ce soir sur France 2, Cash Investigation sur les cyberarnaques. État et entreprises nous protègent-ils vraiment? C'est une question qu'on peut vraiment se poser aujourd'hui. Sur France 3, La Malédiction de Provins avec Thierry Neuvik et Anne Caillon. Sur Canal Plus, The Agency avec votre série, c'est le final de la saison 2. Sur France 4, Frères et ennemis avec Mathias Schoenertz. Et puis sur France 5, Mystère du système solaire, votre série documentaire inédite. Sur M6, La Chute de la Maison Blanche, c'est du cinéma ce soir avec Gérard Butler. Et puis sur Arte, Les Secrets de la Saint-Jean, votre série espagnole avec le grand final, les épisodes 4 à 6. Sur LCP ce soir, Justice en France. Sur W9, Il n'y a que la vérité qui compte avec 2 nouveaux numéros. Et puis ce soir sur TF1 Série Film, New York, section criminelle. Sur Sister, Objectif Maison, un an pour tout changer. Sur RMC Découverte, le 11 septembre, vue du World Trade Center, les témoins du chaos, un documentaire inédit de Grace Chapman. Sur RMC Life, Cold Case, affaire classée. Et puis ce soir sur T18, ça sera l'emmerdeur d'Edouard Molinaro avec Lino Ventura, classique du cinéma. Classique du cinéma aussi pour Gulli ce soir avec le film génial Mes parents divorcent, qui avait vu d'ailleurs les débuts de l'actrice Jennifer Lawrey. Et puis notre coup de cœur de ce jeudi va à TF1 qui va programmer la suite de sa série Le mystère de la chambre jaune avec Claire Romain, Pierre-Yves Bon et Benjamin Baroche. Mathilde disparaît de l'hôpital et la traque de Max, suspect numéro 1 dans le kidnapping, s'organise tandis que Joe et Sinclair poursuivent eux leur enquête.
6: Théo, t'as retrouvé Mathilde ?
7: Elle s'est volatilisée.
8: Ils savent pas où elle est, je suis désolé.
9: Non !
10: C'est la brigade de recherche. S'il vous plaît, là, on se dépêche.
11: Mathilde Fabre, 1m72, 45 ans, blonde.
10: Je vous envoie les infos. Et le suspect s'appelle Max Brett, 32 ans, 1m92, métisse.
11: Attention, il connaît la montagne comme sa poche, il va profiter de la nuit pour bouger.
10: Allez, on y va maintenant.
11: Allez, c'est parti.
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4: Dans l'infomédia de ce jeudi, Oradour débarque, fiction au format 2 x 45 minutes sera diffusée enfin le jeudi 24 septembre à 21h10 sur TF1, écrit par Pierre Aknin et Sophie Le Barbier. Le 5 juin 44, 5 jours avant le plus important massacre de civils français pendant la Seconde Guerre mondiale, Philippe Gerbier, incarné par Matt Pokora, officier des forces françaises libres, est parachuté près d'Oradour-sur-Glane où il doit diriger une mission secrète et capitale pour la résistance à quelques jours du débarquement. Sur place, il retrouve Marie, son amour de jeunesse, qui fuit avec sa fille un mari violent. Tandis que le passé refait surface, leur destin se mêle au drame historique d'Oradour-sur-Glane. Et le film sera suivi d'un documentaire exceptionnel à 23h15. Un documentaire inédit, Oradour, village martyr, un film de Stanislas Kraland produit par Media One. On y retrouvera tout l'historique, effectivement, de ce massacre où une trentaine de personnes seulement en réchappent. Parmi eux, Robert Ebras. À 19 ans, il a perdu sa mère et ses sœurs et doit réapprendre à vivre à deux pas des ruines, dans un village reconstruit qui n'oublie rien. Ce film n'est pas le récit du massacre, c'est l'histoire de ce qu'il laisse derrière lui et de ceux qui le portent encore, comme le petit Camille Labetoul, 92 ans aujourd'hui, l'un des derniers témoins qui a survécu parce qu'il n'était pas à l'école ce jour-là, contrairement à 30 enfants de sa classe.
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4: Ah, moi j'attendais la rentrée que pour ça. Et oui, je dois avouer, aujourd'hui notre coup de cœur plateforme est consacré à Netflix avec la mise en ligne dès aujourd'hui de 10% le film réalisé par Émilie Noblet avec Camille Cotin, Thibaut de Montalembert et Nicolas Maury. On va se délecter de les retrouver 5 ans après la fermeture de l'agence ASK. Andrea veut devenir réalisatrice, mais la perte de son acteur principal à quelques jours du tournage va la forcer à réunir son ancienne équipe, ce qui ravivera leurs amitiés et surtout leur rivalité.
13: Bravo Andrea, c'est courageux ce changement de carrière.
14: Tellement contente de faire le film d'Andrea.
15: Arrêtez, ça m'excite là. Et tu vas pas commencer ton film sans producteur.
14: Je vais te proposer d'être ma productrice.
16: T'as cette nature enjouée que j'adore, et ce depuis toujours.
14: Banco.
16: C'est un peu juste, non?
14: T'as pas un tout petit peu pris, non?
17: Bon, peut-être un kilo ou deux pendant les fêtes, ouais.
14: Et on est en septembre.
18: Je sens qu'elle a besoin de moi. Enfin, mon expérience.
19: Attends, il plante un rôle principal du film d'Andrea pour un second rôle de merde avec Wes Anderson.
18: Quoi ? Tu lui as conseillé de quitter le film ?
20: Alors là, mais...
18: Alors, vous serez libre dans 12 jours, Gérard Depardieu et Thibaut InShape.
21: Pourquoi je remplacerais pas Laurent Lafitte dans le film d'Andrea, moi ?
18: C'est un peu flou, mais possiblement Vincent Mackay.
22: C'est Gabriel Sauvageau.
23: Vous vous adressez toujours pas la parole.
24: Ça y est, on y est. Premier jour.
25: Quand vous voulez, hein.
26: Oh la vache.
27: Mais tu vois pas qu'en fait t'épuises tout le monde.
28: Vincent, rentre à l'intérieur.
29: Tard ou pas tard, je lui balance une mandale dans la tronche. Je l'ai déjà fait, hein, je vous promets.
27: T'es espèce de bulldozer, tu passes en force. Tu viens de torpiller ton propre film.
28: Il est pas mort, mon film. T'as compris, il est pas mort, mon film.
4: Et on termine comme chaque jour avec les anniversaires de stars aujourd'hui. C'est Alban Ivanov qui fête ses 42 ans. Joyeux anniversaire, mon cher Alban. Et puis, qu'on recevra d'ailleurs le 21 septembre dans Chut, on écoute la télé. Ne ratez pas le rendez-vous. Joyeux anniversaire à Paul de Saint-Cernin. L'humoriste fête aujourd'hui ses 35 ans. Joyeux anniversaire également à Gustavo Kuerten. Le sportif fête aujourd'hui ses 50 ans. Et puis, un joyeux anniversaire également aujourd'hui à Colin Firth. L'acteur fête aujourd'hui ses 66 ans.
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4: 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Et puis les rendez-vous de Chut, on écoute la télé sur Zoom Radio. Eh bien, n'oubliez pas, c'est du lundi au samedi. C'est à 10h45 et 12h30 pour la quotidienne. Et puis l'hebdo, c'est chaque lundi à 18h. Pendant une heure, on décrypte ensemble l'actualité culturelle de la semaine avec tous nos invités. Alors, il ne me reste plus qu'à vous souhaiter un très bon appétit, une belle après-midi à l'écoute de nos programmes. Et je vous donne rendez-vous demain à 10h45 sur Zoom Radio pour la prochaine quotidienne. À demain!
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1: Il est 13h.
2: Bonjour à tous, à la une de l'actualité, Patrick Bruel porte plainte pour violation du secret de l'instruction. Le chanteur dénonce la publication dans la presse d'extraits de son audition par les enquêteurs. Il est mis en examen dans 4 dossiers, notamment pour viol et tentative de viol, et il est témoin assisté dans 4 autres affaires. Le procès en appel de Cédric Jubilard se tiendra du 30 avril au 14 mai à Toulouse. Condamné à 30 ans de réclusion pour le meurtre de son épouse Delphine, il avait reconnu les faits en juillet dernier après 5 ans et demi de dénégation. Ses indications avaient ensuite permis de retrouver les ossements de son épouse à une dizaine de kilomètres de leur domicile. Le premier débat de la primaire socialiste pour la présidentielle 2027 aura lieu le 1er octobre prochain. 7 personnalités sont pour l'instant déclarées, dont Olivier Faure, Ségolène Royal et Raphaël Glucksmann. Le premier tour de la primaire, lui, est prévu les 9 et 10 octobre. Un courrier d'information va être envoyé à 1,6 million de femmes prenant ou ayant pris certains contraceptifs à base de désogestrel. L'agence du médicament alerte sur un risque faible de méningiome. Il augmente notamment après 5 ans de traitement. La NSM demande toutefois de ne pas arrêter sa contraception sans avis médical. Luis Campos écope d'un match de suspension ferme. Le conseiller sportif du PSG est sanctionné par la commission de discipline de la Ligue pour ses comportements lors du match nul face à Lille fin août. Il sera privé de banc de touche, de vestiaire et de toute fonction officielle. Coup d'envoi de l'Euro de volley pour l'équipe de France. Les Bleus affrontent la Suisse à 16h en Roumanie. Les doubles champions olympiques arrivent sans plusieurs cadres comme Erwin Gapet et Jean Patry. La France affrontera ensuite la Turquie, la Lettonie, l'Allemagne et la Roumanie. Enfin, la bande de 10% débarque sur Netflix 5 ans après la fin de la série. Camille Cotin, Laure Calamy ou encore Grégory Montel sont réunis dans un film disponible depuis ce matin. Julie Pierret.
3: Oui, et cette fois-ci, Andrea Martel a quitté son métier d'agent pour devenir réalisatrice. Elle prépare son premier long métrage dans le sud de la France avec Vincent Macaigne et Laetitia Casta. Mais le tournage vit rapidement à la catastrophe. Les anciens de l'agence ASK viennent donc lui prêter main forte. Un retour qui reprend les ingrédients qui ont fait le succès de la série, les coulisses du cinéma, des dialogues comiques et des stars qui jouent leur propre rôle avec autodérision. Initialement, une nouvelle saison avait été envisagée, mais réunir tous les comédiens sur une longue période étaient devenus beaucoup trop compliqués.
2: Merci Julie. Voilà, c'est la fin de ce flash. Excellent après-midi à tous.
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0: 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À Périgueux, Otis recrute un technicien de travaux en CDI temps plein pour réparer et moderniser des installations. 3 ans d'expérience demandés. Contactez Dienaba Diara. On reste à Périgueux où Liberty cherche un chauffeur accompagnateur en CDI à 13 euros de l'heure, 15 heures par semaine. Permis B obligatoire, véhicule fourni. Appelez Madame Nathalie Arias. Du côté de Hautefort, l'EHPAD Jacques-François recrute un agent de service hospitalier en CDD 6 mois. 13 euros de l'heure, temps plein, en horaire décalé. Débutant accepté. Et puis à Thiviers, le marché aux affaires propose un CDD 6 mois pour un employé polyvalent de libre-service orienté caisse. 1 an d'expérience requise. Contactez l'agence France Travail de Nontron. Retrouvez le détail de ces offres sur le site internet et les agences France Travail.
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2: Il est 14h.
3: Bonjour à tous, à la une de l'actualité, Patrick Bruel porte plainte pour violation du secret de l'instruction. Le chanteur dénonce la publication dans la presse d'extraits de son audition par les enquêteurs. Il est mis en examen dans 4 dossiers, notamment pour viol et tentative de viol, et il est témoin assisté dans 4 autres affaires. Le procès en appel de Cédric Jubilard se tiendra du 30 avril au 14 mai à Toulouse. Condamné à 30 ans de réclusion pour le meurtre de son épouse Delphine, il avait reconnu les faits en juillet dernier après 5 ans et demi de dénégation. Ses indications avaient ensuite permis de retrouver les ossements de son épouse à une dizaine de kilomètres de leur domicile. Le premier débat de la primaire socialiste pour la présidentielle 2027 aura lieu le 1er octobre prochain. 7 personnalités sont pour l'instant déclarées, dont Olivier Faure, Ségolène Royal et Raphaël Glucksmann. Le premier tour de la primaire, lui, est prévu les 9 et 10 octobre. Un courrier d'information va être envoyé à 1,6 million de femmes prenant ou ayant pris certains contraceptifs à base de désogestrel. L'agence du médicament alerte sur un risque faible de méningiome. Il augmente notamment après 5 ans de traitement. La NSM demande toutefois de ne pas arrêter sa contraception sans avis médical. Luis Campos écope d'un match de suspension ferme. Le conseiller sportif du PSG est sanctionné par la commission de discipline de la Ligue pour ses comportements lors du match nul face à Lille fin août. Il sera privé de banc de touche, de vestiaire et de toute fonction officielle. Coup d'envoi de l'Euro de volley pour l'équipe de France. Les Bleus affrontent la Suisse à 16h en Roumanie. Les doubles champions olympiques arrivent sans plusieurs cadres comme Ervin Gapet et Jean Patry. La France affrontera ensuite la Turquie, la Lettonie, l'Allemagne et la Roumanie. Enfin, la bande de 10% débarque sur Netflix 5 ans après la fin de la série. Camille Cotin, Laure Calamy ou encore Grégory Montel sont réunis dans un film disponible depuis ce matin. Julie Pierret.
4: Oui, et cette fois-ci, Andrea Martel a quitté son métier d'agent pour devenir réalisatrice. Elle prépare son premier long métrage dans le sud de la France avec Vincent Macaigne et Laetitia Casta. Mais le tournage vit rapidement à la catastrophe. Les anciens de l'agence ASK viennent donc lui prêter main forte. Un retour qui reprend les ingrédients qui ont fait le succès de la série, les coulisses du cinéma, des dialogues comiques et des stars qui jouent leur propre rôle avec autodérision. Initialement, une nouvelle saison avait été envisagée, mais réunir tous les comédiens sur une longue période étaient devenus beaucoup trop compliqués.
3: Merci Julie. Voilà, c'est la fin de ce flash. Excellent après-midi à tous.
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1: Bonjour à tous, dans l'actualité musicale du jour, on parle des concerts de Céline Dion. Jean-Jacques Goldman refuse d'y chanter. Sa décision s'explique par le travail que lui demande de préparer sa voix. Jean-Jacques Goldman a refusé de chanter avec Céline Dion lors de son retour sur scène ce mois-ci. L'information a été dévoilée récemment par le producteur, arrangeur et compositeur proche du chanteur, Eric Benzi. On lui a proposé, il a refusé, c'est sûr, ça je le sais, affirme-t-il dans un entretien. Le musicien explique que ce refus par le fait que l'artiste n'est pas dedans et que préparer sa voix demande beaucoup de travail. Jean-Jacques Goldman n'est pas remonté sur scène depuis janvier 2016 lors du concert des Enfoirés. Il pourrait toutefois assister à l'un des concerts du côté de la Plénitude Arena. Pour rappel, Céline Dion est revenue en France pour préparer sa série de concerts. Sa carrière avait été ralentie par le syndrome de la personne raide. Un nouvel album est également en préparation pour l'année prochaine. On se retrouve très vite avec d'autres actualités musicales.

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1: Il est 15h.
2: Bonjour à tous, à la une de l'actualité, la précarité gagne du terrain partout en France. Selon le baromètre Ipsos Secours Populaire dévoilé ce jeudi, 26% des Français se disent en situation de précarité, c'est 6 points de plus en un an. 4 actifs sur 10 estiment que leur travail ne suffit plus à couvrir leurs dépenses. Farida Bencha est l'une des secrétaires générales du Secours Populaire.
3: Ça c'est inquiétant parce que ça veut dire que la précarité s'installe durablement chez certains foyers. Quand on a moins d'argent, ben, on rogne sur plein de choses, y compris sur la nourriture. On a des familles qui mangent un ou deux repas par jour au lieu de trois. Et c'est ça qui à la fois nous démoralise, mais en fait, et en même temps nous dit qu'est-ce qu'on peut faire, comment on peut le faire et avec qui on peut le faire. Et donc, c'est les moyens que l'on doit se donner. Alors, c'est l'association et chacun de nos donateurs financiers, qu'ils soient partenaires ou privés, participe à cet élan de solidarité.
2: Des propos recueillis par Mylène Desbac. L'association veut ainsi alerter sur cette situation et appelle à renforcer la solidarité et les moyens d'aide aux plus précaires. La France insoumise boycotte BFM TV cette semaine. Le parti dénonce des déprogrammations de dernière minute, des changements de sujet et des débats surprises. LFI reproche aussi à la chaîne de faire commenter à ses élus des sujets choisis pour faire de l'audience. BFM se dit surprise et estime que cette décision nuit au pluralisme. Le nombre de demandes d'asile atteint son plus bas niveau depuis 5 ans dans l'Union européenne. Elles ont baissé de 17% sur un an au premier semestre avec environ 332 000 dossiers. 3 demandes sur 4 concernent la France, l'Italie, l'Espagne et l'Allemagne. Moins d'un tiers des dossiers traités ont été acceptés. Les refuges de la SPA n'ont jamais accueilli autant d'animaux pendant l'été. Plus de 9500 ont été recueillis en juillet et août, un chiffre en hausse de près de 21% sur un an. Les chats sont les plus nombreux devant les chiens et les nouveaux animaux de compagnie. Plus de 8000 animaux ont été adoptés, mais les refuges restent saturés. À l'international, l'Algérie rompt ses relations diplomatiques avec les Émirats arabes unis. La décision a été annoncée aujourd'hui par la télévision publique algérienne, et ça après plusieurs années de tensions entre les deux pays. Alger accuse régulièrement Abu Dhabi d'ingérence dans ses affaires et affirme avoir épuisé tous les moyens pour préserver leurs relations. Un mot de sport en foot, Ferran Torres entre déjà dans l'histoire du PSG. L'Espagnol a inscrit un triplé hier lors du succès 6-1 contre le Slovan Bratislava en Ligue des Champions. Il devient le premier Parisien à marquer 3 fois dès son premier match de C1 avec le club. Arrivé cet été, Torres compte déjà 5 buts en 4 rencontres. Fin de ce flash, excellent après-midi à tous.
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1: Bonjour à tous. Dans l'actualité people du jour, on parle de Pippa Middleton. La gare des voisins est déclarée. Pippa Middleton pensait peut-être garer 6 voitures tranquillement sur son domaine de Barton Court. Eh bien, raté, le parking aménagé sans autorisation sur une prairie de sa propriété a été retoqué par le conseil local qui le juge trop intrusif dans ce paysage rural protégé. Les voisins en rajoutent d'ailleurs, dénonçant un stationnement disgracieux. Après la bataille du chemin public, le torchon brûle encore pour la frangine de Kate. On se retrouve très vite avec d'autres Actu People.

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1: Bonjour à tous, dans l'actualité du net du jour, Infoblox acquiert Quantique pour renforcer l'observabilité réseau. Le spécialiste en gestion des DNS et adresses IP Infoblox s'empare donc de Quantique et ajoute de la visibilité en temps réel du trafic réseau à sa plateforme. Un rachat qu'il inscrit sur fond de concentration du secteur des logiciels de monitoring et d'analyse de performance réseau. La concentration du marché des logiciels de surveillance et d'analyse des performances réseau se poursuit donc après IP Switch tombé dans l'escarcelle de Progress ou encore Axedia Network dans celle de Cisco. C'est au tour d'un autre pure player du secteur d'être racheté, en l'occurrence Quantique, qui rentre dans le giron d'Infoblox. Avec cette acquisition, le spécialiste en gestion dans les environnements hybrides et multi-cloud combine donc sa plateforme à l'observabilité réseau de Quantique, fondée en 2014 sous le nom de Cloud Helix, avant de changer de nom l'année suivante. Quantique a levé à ce jour plus de 100 millions de dollars de fonds de capital risque. La plateforme apporte donc une visibilité en temps réel sur le trafic réseau et intègre des données de flux, des informations de routage et des données de télémétrie des terminaux en environnement data center. On se retrouve très vite avec d'autres actus du net.
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0: 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À Périgueux, Otis recrute un technicien de travaux en CDI temps plein pour réparer et moderniser des installations. 3 ans d'expérience demandée. Contactez Dienaba Diara. On reste à Périgueux où Liberty cherche un chauffeur accompagnateur en CDI à 13 € de l'heure, 15 heures par semaine. Permis B obligatoire, véhicule fourni. Appelez Madame Nathalie Arias. Du côté de Hautefort, l'EHPAD Jacques-François recrute un agent de service hospitalier en CDD 6 mois. 13 € de l'heure, temps plein, en horaire décalé. Débutant accepté. Et puis à Thiviers, le marché aux affaires propose un CDD 6 mois pour un employé polyvalent de libre-service orienté caisse. 1 an d'expérience requise. Contactez l'agence France Travail de Nontron. Retrouvez le détail de ces offres sur le site internet et les agences France Travail. 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
1: Il est 16h.
2: Bonjour à tous, à la une de l'actualité, la précarité gagne du terrain partout en France. Selon le baromètre Ipsos Secours Populaire dévoilé ce jeudi, 26% des Français se disent en situation de précarité. C'est 6 points de plus en un an. 4 actifs sur 10 estiment que leur travail ne suffit plus à couvrir leurs dépenses. Farida Bencha est l'une des secrétaires générales du Secours Populaire.
3: Ça, c'est inquiétant parce que ça veut dire que la précarité s'installe durablement chez certains foyers. Quand on a moins d'argent, ben, on rogne sur plein de choses, y compris sur la nourriture. On a des familles qui mangent un ou deux repas par jour au lieu de trois. Et c'est ça qui à la fois nous démoralise, mais en fait, et en même temps nous dit qu'est-ce qu'on peut faire, comment on peut le faire et avec qui on peut le faire. Et donc, c'est les moyens que l'on doit se donner. Alors, c'est l'association et chacun de nos donateurs financiers qu'ils soient partenaires ou privés, participent à cet élan de solidarité.
2: Des propos recueillis par Mylène Desbac. L'association veut ainsi alerter sur cette situation et appelle à renforcer la solidarité et les moyens d'aide aux plus précaires. La France insoumise boycotte BFM TV cette semaine. Le parti dénonce des déprogrammations de dernière minute, des changements de sujet et des débats surprises. LFI reproche aussi à la chaîne de faire commenter à ses élus des sujets choisis pour faire de l'audience. BFM se dit surprise et estime que cette décision nuit au pluralisme. Le nombre de demandes d'asile atteint son plus bas niveau depuis 5 ans dans l'Union européenne. Elles ont baissé de 17% sur un an au premier semestre avec environ 332 000 dossiers. 3 demandes sur 4 concernent la France, l'Italie, l'Espagne et l'Allemagne. Moins d'un tiers des dossiers traités ont été acceptés. Les refuges de la SPA n'ont jamais accueilli autant d'animaux pendant l'été. Plus de 9500 ont été recueillis en juillet et août, un chiffre en hausse de près de 21% sur un an. Les chats sont les plus nombreux devant les chiens et les nouveaux animaux de compagnie. Plus de 8000 animaux ont été adoptés, mais les refuges restent saturés. À l'international, l'Algérie rompt ses relations diplomatiques avec les Émirats arabes unis. La décision a été annoncée aujourd'hui par la télévision publique algérienne, et ça après plusieurs années de tensions entre les deux pays. Alger accuse régulièrement Abu Dhabi d'ingérence dans ses affaires et affirme avoir épuisé tous les moyens pour préserver leurs relations. Un mot de sport en foot, Ferran Torres entre déjà dans l'histoire du PSG. L'Espagnol a inscrit un triplé hier lors du succès 6-1 contre le Slovan Bratislava en Ligue des Champions. Il devient le premier Parisien à marquer 3 fois dès son premier match de C1 avec le club. Arrivé cet été, Torres compte déjà 5 buts en 4 rencontres. Fin de ce flash, excellent après-midi à tous.
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bonne fin d'après-midi sur Zoom Radio, le son de la Dordogne. En ce jeudi, en musique, on est là avec vous pour vos titres. Et puis, vous pouvez sortir du Périgord. On se retrouve sur le 95.9 en Périgord Noir, sur le 89 dans le canton Vernois et sur zoomradio.fr.

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0: Zone Radio, on descend sous terre, à Villers exactement, Périgord Vert. La grotte de Villers vous ouvre son monde souterrain. Rivière de calcite, concrétion par milliers, miracle peinture préhistorique vieille de 30 000 ans. Un spectacle façonné par le temps. Et juste après, on est à Villers, direction le château de Pulgheim. En tout cas, la musique elle revient en un an là sur Zone Radio, on vous accompagne bien.
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Et voici le château annoncé à Villars. C'est le château de Puygame. C'est un pur joyau de la Renaissance avec ses tourelles, ses lucernes sculptées, puis ses cheminées monumentales en square sur le bord de la Loire. Et pourtant, on est en plein Périgord vert. Une identité élégante pleine de charme sur Zone Radio.

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1: Il est 17h.
2: Bonjour à tous. À la une de l'actualité, les infractions enregistrées dans les transports en commun reculent encore en France. Près de 105 000 victimes de vol, violence ou escroquerie ont été recensées l'année dernière. C'est 2% de moins en un an et le niveau le plus bas depuis 10 ans. Les vols diminuent, mais les violences physiques ou sexuelles progressent de 3% en moyenne. Un parent d'élève doit être présenté à la justice après avoir menacé une enseignante de décapitation. L'incident s'est produit vendredi dernier dans une école en Haute-Garonne. L'homme a été placé en garde à vue. Il n'aurait pas accepté une punition infligée à son fils. Le ministre de l'Éducation dénonce des faits d'une extrême gravité. Le gouvernement veut encourager le rachat des entreprises par leurs salariés. L'enjeu est important. 370 000 sociétés sont à reprendre d'ici 2030 avec les départs à la retraite des patrons. Le pacte Papin prévoit donc d'alléger la fiscalité avec entre autres une baisse des droits d'enregistrement pour éviter les liquidations faute de repreneurs. Une grève se prépare chez SFR. Les syndicats CFDT, CFTC et UNSA appellent les salariés à cesser le travail le 24 septembre. Ils jugent insuffisantes les garanties de reclassement proposées. Les syndicats redoutent plusieurs milliers de suppressions d'emplois. La Banque Centrale Européenne relève une fois de plus ses taux face à une inflation remontée à 3,3% en août dans la zone euro. La BCE augmente son principal taux directeur d'un quart de point. Il est à 2,5%. Une décision notamment liée à la flambée des prix de l'énergie. La Fédération française de football retire son soutien à Gianni Infantino pour la présidence de la FIFA. Philippe Diallo estime que la confiance a été rompue après le projet avorté de vendre des parts de la Coupe du Monde. L'élection à la tête de la FIFA est prévue en mars 2027. Enfin, la bande de 10% débarque sur Netflix 5 ans après la fin de la série. Camille Cotin, Laure Calamy ou encore Grégory Montel sont réunis dans un film disponible depuis ce matin. Julie Pierret.
3: Oui, et cette fois-ci, Andrea Martel a quitté son métier d'agent pour devenir réalisatrice. Elle prépare son premier long métrage dans le sud de la France avec Vincent Macaigne et Laetitia Casta. Mais le tournage vit rapidement à la catastrophe. Les anciens de l'agence ASK viennent donc lui prêter main forte. Un retour qui reprend les ingrédients qui ont fait le succès de la série, les coulisses du cinéma, des dialogues comiques et des stars qui jouent leur propre rôle avec autodérision. Initialement, une nouvelle saison avait été envisagée, mais réunir tous les comédiens sur une longue période étaient devenus beaucoup trop compliqués.
2: Merci Julie. Voilà, c'est la fin de ce flash. Excellent après-midi à tous.
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0: Bonsoir à tous sur Zoom Radio. Voici la météo pour demain, vendredi 11 septembre. Demain, les températures oscilleront entre 8 et 26 degrés. Le soleil brillera sur Périgueux, Montignac, Vers et Ribérac. Rouffignac, Saint-Cernin de Réac profitera aussi d'un ciel dégagé. Côté vent, il soufflera faiblement, autour de 10 km/h, direction nord-ouest. Voilà pour la météo de demain. Belle soirée à vous.
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On repart ensemble sur Zoom Radio, le son de la Dordogne. Encore une heure de musique et deux sorties à découvrir en Périgord. On est là sur le 89, dans le canton Vernois, 93.6 entre Périgueux et Bergerac. 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

Restez avec nous sur Zoom Radio, Capsule, lieu unique et Cursac, la maison forte de Rignac et le seul château falaise de France resté intact, collé à la roche au-dessus de la Vézère. En tout cas, c'est des salles meublées et vues impressionnantes sur la vallée qui vous y attendent. Et juste après, on remonte le temps en direction Le Bug. La musique, elle revient. Bienvenue.

0: Et voici l'état dont je vous annonçais il y a quelques instants sur Zoom Radio. Ça se passe au Bugue. Le Brenais vous replonge dans le Périgord d'autrefois, les échoppes, les métiers anciens, la ferme et le manège ancien et des démonstrations d'artisanat. C'est très très fort, en tout cas une journée entière pour toute la famille. Et ça se passe avec Zoom Radio.
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1: Il est 18h.
2: Bonsoir à tous, à la une de l'actualité. Le gaz va coûter encore plus cher à partir du 1er octobre, plus 6,3% selon la Commission de régulation de l'énergie. Cette augmentation concerne environ 6 millions de ménages. Elle intervient après une première hausse de 5,6% en septembre, et ce dans un contexte de crise au Moyen-Orient. Rebondissement dans l'affaire des policiers municipaux de Carcassonne. L'avocat de l'un des agents accusés d'avoir tenu des propos racistes dénonce une atteinte à la vie privée. Il affirme que la caméra d'un collègue a enregistré la conversation à leur insu. Son client a porté plainte. Les 4 policiers mis en cause ont été suspendus. La piste criminelle est envisagée après un violent incendie qui a détruit le marché du soleil à Marseille. 2300 mètres carrés ont été ravagés dans la nuit. Environ 80 personnes ont été évacuées. Il n'y a aucun blessé. Et cet incident intervient seulement 3 jours après la condamnation du marché du soleil et sa fermeture définitive pour vente de contrefaçon. Son fondateur, Georges Dahan, a été condamné à 4 ans de prison avec sursis, notamment pour blanchiment. La précarité gagne du terrain partout en France. Selon le baromètre Ipsos Secours Populaire dévoilé aujourd'hui, 26% des Français se disent en situation de précarité. C'est 6 points de plus en un an. 4 actifs sur 10 estiment que leur travail ne suffit pas à couvrir leurs dépenses. Farida Benchaha est l'une des secrétaires générales du Secours Populaire.
3: La précarité s'installe durablement chez certains foyers. Quand on a moins d'argent, on rogne sur plein de choses, y compris sur la nourriture. On a des familles qui mangent 1 ou 2 repas par jour au lieu de 3. Qu'est-ce qu'on peut faire? Comment on peut le faire et avec qui on peut le faire? Et donc, c'est les moyens que l'on doit se donner. Alors, c'est l'association et chacun de nos donateurs financiers, qu'ils soient partenaires ou privés, participe à cet élan de solidarité.
2: Propos recueillis par Myline Desbacq. Le monde du cinéma a fait ses adieux à Jean-Paul Rapneau. Les obsèques du réalisateur ont eu lieu à l'église Saint-Sulpice à Paris. Parmi les personnalités présentes, Catherine Deneuve, Isabelle Adjani, Alain Souchon ou encore Jean-Paul Rouve. Mort à 94 ans, le cinéaste avait notamment réalisé Cyrano de Bergerac, un immense succès récompensé par 10 Césars en 91. Enfin, l'équipe de France féminine de basket retrouve le dernier carré d'une Coupe du Monde. Les Bleus ont largement battu la Chine 90-61 ce jeudi à Berlin. Une qualification historique. La France n'avait plus atteint les demi-finales depuis 1953. Prochain match prévu samedi à 16h30 face à la Belgique ou à l'Allemagne. Voilà pour l'actualité. Bonne fin de journée à tous.
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5: Bonsoir à tous sur Zoom Radio. Voici la météo pour demain, vendredi 11 septembre. Demain, les températures oscilleront entre 8 et 26 degrés. Le soleil brillera sur Périgueux, Montignac, Vers et Ribérac. Rouffignac, Saint-Cernin de Réac profitera aussi d'un ciel dégagé. Côté vent, il soufflera faiblement, autour de 10 km/h, direction nord-ouest. Voilà pour la météo de demain. Belle soirée à

Dernière heure de ce jeudi sur Zoom Radio, le son de la Dordogne, de la musique, de la bonne humeur et puis de cette queue dernier bon plan. Retrouvez-nous sur le 95.9 en Périgord Noir et sur Zoom Radio.fr.

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Et voici le vignoble dont je vous annonçais il y a quelques instants, le château de Montbazillac, vous ouvre ses portes au cœur du Bergeracois avec des visites superbes, Baptiste de Renaissance, lue panoramique sur la vallée et une initiation à la dégustation du célèbre Montbazillac. Ah oui, c'est à découvrir avec modération sur Zen Radio.

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1: Il est 19h.
2: Bonsoir à tous, à la une de l'actualité, nouveau coup de frein pour l'économie française. L'INSEE ne prévoit plus que 0,4% de croissance en 2026, soit trois fois moins que dans la zone euro. La consommation reste faible et l'investissement ralentit. Le chômage pourrait atteindre 8,6% fin 2026. Le gaz va coûter encore plus cher dès le 1er octobre, plus 6,3% selon la Commission de régulation de l'énergie. Elle intervient après une première hausse de 5,6% en septembre dans un contexte de crise au Moyen-Orient. Le gouvernement serre la vis sur les arrêts maladie. Dès le 15 octobre, certains arrêts longue durée liés à des dépressions légères ou à des troubles musculo-squelettiques seront limités à 1 an contre 3 ans aujourd'hui. Environ 400 000 patients sont concernés. Le gouvernement espère économiser plusieurs centaines de millions d'euros. La piste criminelle est envisagée après le violent incendie du marché du Soleil à Marseille. 2300 m² ont été ravagés dans la nuit. Environ 80 personnes ont été évacuées et il n'y a aucun blessé. Cet incendie intervient seulement 3 jours après la condamnation du marché du Soleil et sa fermeture définitive pour contrefaçon. Son fondateur, Georges Dahan, a été condamné à 4 ans de prison avec sursis, notamment pour blanchiment. Les conditions de travail s'améliorent en France. Une étude de la DARES montre notamment une baisse de l'intensité du travail depuis 2016. Mylène Debac.
3: Oui, l'enquête a été menée auprès de 25 300 personnes sur un an. Pour la première fois, les salariés interrogés ressentent en moyenne une baisse de l'intensité de leur travail. Les exigences émotionnelles diminuent également et davantage de travailleurs ont le sentiment de pouvoir réaliser un travail de qualité. Les rapports sociaux apparaissent aussi moins dégradés, mais cette amélioration générale masque toujours de fortes différence. Les employés peu qualifiés sont particulièrement concernés. Leur autonomie au travail recule et leur exposition au comportement hostile augmente. Des résultats qui montrent donc une évolution positive depuis 2016 mais qui reste très inégale selon les catégories professionnelles.
2: Merci Mylène. La Fédération française de football retire son soutien à Gianni Infantino pour la présidence de la FIFA. Philippe Diallo estime que la confiance a été rompue après le projet avorté de vente des parts de la Coupe du Monde. L'élection à la tête de la FIFA est prévue en mars 2027. Enfin, l'équipe de France féminine de basket retrouve enfin le dernier carré d'une Coupe du Monde. Les Bleus ont largement battu la Chine 90-61. La France n'avait plus atteint les demi-finales depuis 1953. Prochain match prévu samedi à 16h30 face à la Belgique ou à l'Allemagne. Voilà, c'est la fin de ce flash. Excellente soirée à tous.

0: Bonsoir à tous sur Zoom Radio. Voici la météo pour demain, vendredi 11 septembre. Demain, les températures oscilleront entre 8 et 26 degrés. Le soleil brillera sur Périgueux, Montignac, Vers et Ribérac. Roufignac, Saint-Cernin de Réac profitera aussi d'un ciel dégagé. Côté vent, il soufflera faiblement, autour de 10 km/h, direction nord-ouest. Voilà pour la météo de demain. Belle soirée à vous. 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
1: Il est 20h.
2: Bonsoir à tous, à la une de l'actualité, nouvelle flambée des cours du pétrole sur fond de guerre au Moyen-Orient. Le baril de Brent dépasse les 106 dollars en hausse de 5%. Les exportations de pétrole du Golfe restent perturbées et les tensions gagnent également la mer Rouge après une nouvelle offensive des rebelles houthis du Yémen. Et autre conséquence du conflit au Moyen-Orient, le gaz va coûter encore plus cher dès le 1er octobre, plus 6% selon la Commission de régulation de l'énergie. Cette augmentation concerne environ 6 millions de ménages. Un parent d'élève devant la justice après avoir menacé de mort une enseignante près de Toulouse. Les faits remontent au 4 septembre lors d'un entretien avec la direction de l'école. L'homme aurait menacé la professeure après une punition infligée à son enfant. Une plainte a été déposée et l'enseignante bénéficie d'une protection fonctionnelle. La précarité gagne du terrain partout en France. Selon le baromètre Ipsos Secours Populaire, 26% des Français se disent en situation de précarité. 4 actifs sur 10 estiment que leur travail ne suffit plus à couvrir leurs dépenses. Farida Benchaha est l'une des secrétaires générales du Secours Populaire.
3: Ça veut dire que la précarité s'installe durablement chez certains foyers. Quand on a moins d'argent, on rogne sur plein de choses, y compris sur la nourriture. On a des familles qui mangent un ou deux repas par jour au lieu de trois. Et c'est ça qui à la fois nous démoralise, mais en fait, et en même temps nous dit qu'est-ce qu'on peut faire, comment on peut le faire et avec qui on peut le faire. Et donc c'est les moyens que l'on doit se donner. Alors c'est l'association et chacun de nos donateurs financiers, qu'ils soient partenaires ou privés, participe à cet élan de solidarité.
2: Propos recueillis par Myline Desbacq. Le gouvernement serre la vis sur les arrêts maladie. Dès le 15 octobre, certains arrêts longue durée liés à des dépressions légères ou à des troubles musculo-squelettiques seront limités à 1 an contre 3 ans aujourd'hui. Environ 400 000 personnes sont concernées. Le gouvernement espère économiser plusieurs centaines de millions d'euros. Edgar Groupiron quitte la présidence du comité d'organisation des Jeux Olympiques et Paralympiques d'hiver 2030. L'ancien champion olympique occupait ce poste depuis février 2025. Un intérim sera organisé lors d'une assemblée générale extraordinaire le lundi 14 septembre. Et puis la Fédération française de football retire son soutien à Gianni Infantino. Philippe Diallo estime que la confiance a été rompue après le projet de vente avorté des parts de la Coupe du Monde. L'élection à la tête de la FIFA est prévue en mars 2027. Voilà, c'est la fin de ce flash. Excellente soirée à tous.

Bonsoir à tous sur Zoom Radio. Voici la météo pour demain, vendredi 11 septembre. Demain, les températures oscilleront entre 8 et 26 degrés. Le soleil brillera sur Périgueux, Montignac, Vers et Ribérac. Roufignac, Saint-Cernin de Réac profitera aussi d'un ciel dégagé. Côté vent, il soufflera faiblement, autour de 10 km/h, direction nord-ouest. Voilà pour la météo de demain. Belle soirée à vous!

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1: Bonjour à tous, les programmes télé, la télévision pour ce soir jeudi. On débute avec la chaîne TF1 qui nous propose ce soir la série Le mystère de la chambre jaune. Sur France 2, le magazine Cache Investigation, Cyber Arnaque, État et Entreprise, nous protège-t-il vraiment? Sur France 3, le téléfilm La Malédiction de Provins, diffusé dès 21h10. Sur la chaîne France 4, ce soir, le film Frères ennemis, à partir de 21h. Sur M6, le film La Chute de la Maison Blanche, diffusé dès 21h10. Sur la chaîne TMC, place au film Taxi 2, diffusé dès 21h25. Et enfin, pour terminer, rendez-vous par exemple ce soir sur la chaîne Novo 19 avec le film Le Château de ma mère, diffusé dès 21h10. Avec tout ça, bonne soirée.

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1: Il est 21h.
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1: Il est 23h.
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